0: toujours en overdose.
1: J'ai pas mauvaise conscience, ça m'empêche pas de dormir. Et pour tout dire, ça gâche un peu le goût de mes plaisirs.
2: C'est pas vraiment ma faute s'il y en a qui ont faim. Mais ça le deviendrait si on n'y change rien.

0: Il est 5h sur Nostalgie, tous les tubes 80, le temps de faire chauffer la cafetière, la bouilloire, voici 2 minutes d'infos. Bonjour Patrice Pavot.
1: Bonjour Julien, bonjour à tous. La trêve entre les États-Unis et l'Iran est extrêmement fragile. Des accrochages ont eu lieu autour du détroit stratégique d'Hormuz. L'Iran a repris des tirs aussi en direction des Émirats Arabes Unis. Cette escalade intervient après l'annonce d'une opération militaire américaine visant à sécuriser la circulation maritime dans la zone. Washington durcit le ton, évoquant des représailles massives en cas d'attaque contre ses navires. Trump estime que pulvériser l'Iran de la face de la Terre reste une option. Sur le front ukrainien, la Russie a annoncé le cessez-le-feu unilatéral les 8 et 9 mai à l'occasion des commémorations de la Seconde Guerre mondiale. Kiev a répondu en instaurant sa propre trêve dès demain mercredi, tout en prévenant qu'elle réagirait à toute violation. Le climat reste extrêmement tendu, Moscou menaçant de frappes massives en cas de non-respect de la trêve. Un sommet inédit se tient entre l'Union européenne et l'Arménie ce mardi à Erevan. Il s'agit de renforcer les liens économiques et politiques avec ce pays du Caucase, historiquement proche de la Russie. Les discussions portent notamment sur l'énergie, les transports et la coopération numérique. Face à la flambée des prix à la pompe liés au conflit au Moyen-Orient, le Premier ministre Sébastien Lecornu a annoncé que le gouvernement publiera tous les 10 jours le montant des surplus fiscaux générés par la hausse des carburants. Sur mars-avril, ces recettes supplémentaires liées à la flambée des prix à la pompe atteignaient déjà 190 millions d'euros par rapport à la même période l'an dernier. Sébastien Lecornu promet que cet argent ne sera pas conservé par l'État, mais servira intégralement à financer les 380 millions d'euros d'aide annoncée au secteur touché et aux grands rouleurs. Les députés examinent aujourd'hui une proposition de loi visant à allonger la durée de rétention administrative pour certains étrangers jugés dangereux. Le texte inclut également un renforcement des mesures antiterroristes. Son adoption semble probable avant son passage au Sénat pour un examen à la mi-mai. En football, Arsenal affronte l'Atlético de Madrid ce soir en demi-finale retour de la Ligue des Champions. Les deux équipes s'étaient neutralisées un partout. Demain, Paris se déplacera chez les Allemands du Bayern Munich avec un point d'avance au match aller. La fin du suspense en cyclisme. Le prodigieux français Paul Sexas a annoncé hier qu'il participerait bien au Tour de France dès cet été. Il deviendra 19 ans le plus jeune coureur à prendre le départ depuis 89 ans. Et puis la météo, temps agité avec des pluies ce matin sur la majeure partie du pays. Ciel particulièrement instable sur les régions centrales. Les températures 12 à 20 degrés pour les maximales. 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
0: Mardi 5.05, un petit peu plus de 5 heures maintenant. Encore une semaine écourtée par un pont. Mais avant ça, il faut se lever. Et en musique, s'il vous plaît. Voici tous les tubes 80 et de gentils chasseurs de fantômes sur Nostalgie.

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0: Et avant l'instant Johnny à midi, je vous prépare un instant Johnny Johnny Come Home avec le groupe norvégien Avalanche, U2 aussi, Jean-Jacques Goldman, bref, tous les tubes 80 après le meilleur de Philippe et Sandy. Les matins, Nostalgie.
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3: Sandrine à Montpellier dans l'Hérault. Bonjour Sandrine.
4: Bonjour Sandrine.
5: Bonjour à Philippe, Sandy et Régis. On oublie souvent de le nommer.
6: Merci donc, Sandrine. Voilà. Heureusement que vous êtes là. Bonjour.
3: On a dit pas les petits salaires, Sandrine.
4: Bon, la journée mondiale de Star Wars aujourd'hui, puisqu'en anglais, le 4 mai se dit May the Force.
3: May the Force.
4: Traduisez par.
5: Que la force soit avec vous.
4: Tout à fait. Les bilingues, attention. Sandrine. Bravo.
3: Sandrine, elle a toutes les cassettes VHS de Star Wars. Hein.
5: Tout exact, mais c'est vrai en plus.
3: C'est vrai, vous êtes fan.
5: C'est vrai.
3: Bon, alors.
4: L'un des personnages cultes, c'est Maître Yoda. Mmh. Vous saviez que son physique était inspiré de Albert Einstein?
3: Ah putain, ça fait plaisir. Hein. Maître Yoda, c'est vraiment, tu sais, quand t'achètes un moule en silicone et que tu fais pas assez préchauffer le four.
6: Ah oui, le truc
3: quand tu sors le gâteau, c'est pas un cake.
4: C'est pas ça. Il est vert, il est petit, il parle à l'envers. Va falloir justement trouver la chanson.
3: Allez, on y va, c'est parti.
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3: C'est rigolo. Quelle chanson est cachée là-dedans, là, dans Maître Yoda, là?
5: Partenaire particulier.
4: Oh, bah. Ah oui. Gagné, Sandrine, bravo, vos tout nouveaux écouteurs Bluetooth, Philippe et Sandy.
3: C'est bien fait d'appeler,
5: c'est super,
3: Sandrine.
5: Super, merci à vous et bonne journée.
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0: s'il fallait encore le prouver. 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
0: Bienvenue et plein de courage en ce mardi 5 mai avec 3 minutes de lumière en plus en ce 125e jour de l'année. Bonne fête à Judith, bon anniversaire à Chantal Latsou, Elisa Servier, Melinda Couléa aussi qui jouait Amy dans les deux premières saisons de... Absolument. Anniversaire d'Éric Logérias, de Virginie Efira, de la chanteuse Adèle. Un peu de douceur pour se réveiller, ça fait pas de mal. Et puis le joueur de tennis, champion mondial, Carlos Alcaraz, qui ne participera pas cette année à Roland-Garros, voilà, qui annonce une compétition pleine de surprises. Journée mondiale de la sage-femme et de l'hygiène des mains. Bon courage à tous et surtout, frottez bien. La bonne durée, c'est jusqu'aux premières notes de U2. Jean-Jacques Goldman, Billy Ocean, tous les tubes 80 dans une seule radio. 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

0: Jean-Jacques Goldman sur Nostalgie. Voilà un artiste qui a connu ses premiers succès solo au début des années 80 et qui a poursuivi dans les années 90, notamment en trio avec Carol Fredericks et Michael Jones. Je suis très heureux de vous annoncer notre nouvelle émission Nostalgie Génération 90. J'aurai le privilège d'animer la première. C'est demain soir à partir de minuit, toute la nuit en direct. Et si vous aimez les années 80, vous allez adorer, prolonger le plaisir. Même ADN, la fête, le tempo, la liberté, tous les mercredis soirs entre minuit et 4 heures. Nostalgie vous fait revivre les années 90 comme jamais. Rendez-vous demain soir à minuit. Et à 5h30, toute l'actu que vous avez loupé cette nuit. Bonjour Patrice Pavot.
1: Bonjour Julien, bonjour à tous. Le gouvernement entend jouer la transparence sur les recettes fiscales liées à la hausse des carburants. Le Premier ministre Sébastien Lecornu s'y a engagé. Un bilan sera publié tous les 10 jours. Depuis mars, la flambée des prix à la pompe a déjà rapporté 190 millions d'euros supplémentaires à l'État. Somme qui sera reversée intégralement, promet le chef du gouvernement, pour financer les aides promises au secteur touché et aux grands rouleurs. Des cumuls de pluie significatifs sont attendus en journée sur la Sarthe et la Mayenne. Les deux départements sont en vigilance orange ce matin. Sur le sud-est, un épisode méditerranéen durable s'est mis en place hier, amenant des pluies fortes, mais la vigilance est désormais levée sur le secteur. Les tensions au Moyen-Orient, les Émirats arabes unis ont été visés par plusieurs attaques iraniennes hier, au moment même où les États-Unis lançaient une opération militaire pour sécuriser le détroit d'Hormuz. Trump prévient que si Téhéran vise des navires américains, la réponse sera terrible. Hier, un site pétrolier stratégique à Fujairah, l'un des rares accessibles dans la région sans passer par le détroit, a été touché par un drone. L'attaque a provoqué un incendie, fait plusieurs blessés. Elle s'est frappée les premières contre des installations civiles dans la région depuis plus d'un mois, fragilise encore davantage ce cessez-le-feu en vigueur. Depuis plus d'un mois, le président Macron dénonçait les frappes iraniennes inacceptables contre les Émirats. La Russie a proclamé un cessez-le-feu unilatéral pour les 8 et 9 mai prochains, l'occasion des commémorations de la victoire sur le nazisme. Kiev a répondu en annonçant sa propre trêve dès demain, mercredi, tout en avertissant qu'elle riposterait à la moindre violation. La tension est maximale. Moscou, de son côté, menace de frappe massive si le cessez-le-feu n'est pas respecté. Du football, Arsenal et l'Atlético de Madrid se retrouvent ce soir en demi-finale retour de la Ligue des Champions. Les deux équipes se sont quittées sur un match nul à l'aller, un but partout. La météo, temps agité avec des pluies ce matin sur la majeure partie du pays, ciel particulièrement instable sur la région centrale, des températures 12 à 20 degrés pour les maximales. Bon réveil sur Nostalgie.

0: Tous les tubes 80 sur Nostalgie. Encore une semaine qui va passer en un clin d'œil. Elie Medeiros de Human League, Aha, droit devant nous. Après l'horoscope de Sandy sur Nostalgie. Les béliers, vous êtes justement très nostalgiques aujourd'hui.
1: Ambiance douce pour cette journée amicale. Vous évoquez le bon vieux temps avec un plaisir partagé. Le climat est sensuel. Les taureaux, cœur libre, vous plaisez. En couple, vous retrouvez votre complicité. Les gémeaux, vous avez besoin de calme et de sérénité, loin de toute contrainte. Le farniente vous va bien. Cancer, l'amour est au centre de cette journée très agréable. Vous trouvez tous les prétextes pour vous rapprocher. Lion, vos activités sont décousues mais amusantes. Vous en profitez pour faire connaissance avec de nouvelles têtes. Les vierges, vos échanges sont bons. Un petit voyage stimule votre curiosité. À deux, c'est encore mieux. Les balances, vos finances connaissent des hauts, des bas. Au gré de vos envies, aujourd'hui encore, la tentation de craquer est forte. Scorpion, vous êtes le gentil organisateur de la journée. Vos collègues se laissent guider avec humour. Ce soir, faites un break. Gare à votre silhouette, les sagittaires. Aujourd'hui, si vous grignotez, bougez en conséquence pour éliminer les petits excès. Les capricornes, pleine forme pour ce mardi agréable qui met vos amours en lumière. Vos projets communs sont au beau fixe. Au travail, les Verseaux, vous appréciez un déjeuner décontracté côté cœur. Vous êtes toujours au diapason et aujourd'hui, les poissons, vous n'avez envie de vivre que d'amour et d'eau fraîche. Votre bonne humeur est communicative.

0: Je vous entends d'ici vous chanter là en direct de la salle de bain.
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0: Eh oui, plus que des tubes, ce sont de véritables monuments des années 80. Aha, et son plus grand succès après le meilleur de Philippe et Sandy qui vous offre entre 6h et 10h encore ce matin vos prochaines vacances chez Bellambra. Et puis votre console Nintendo Switch Lite, ça se passe bien sûr dans les matins nostalgie.
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3: Avez-vous des choses vintage à la maison?
4: Christelle, elle dit le buffet que mes grands-parents ont eu en cadeau de mariage de la part d'un de leurs amis menuisiers. Je l'ai gardé. Il date des années 40.
3: Je crois que c'était l'élément qui coûtait cher à l'époque. La fabrication, c'était le truc un peu ostentatoire.
4: Et surtout, t'as les meubles aussi années 70 qui reviennent hyper à la mode en ce moment. Et ça, tu le vois dans les brocantes, oui. Ils valent super cher.
3: C'est les trucs en formica un peu.
4: Ouais, complètement. Ça, ouais.
3: C'est un style. Hein.
4: Le living room, tu te rappelles les living room où tu mettais la télé, il y avait des petits trucs en vitre aussi dans le buffet.
3: Il y avait un bar.
5: C'est vrai.
3: Aussi. Tu ouvrais.
5: Raison, t'ouvrais, t'avais le bar là.
3: Il y avait une lumière qui s'allumait et il y avait les vieilles bouteilles de whisky. Tu refermais, tu rallumais et très vite t'entendais ton grand-père. Tu me lâches cette porte, s'il
4: c'est
3: te plaît.
4: Vrai.
3: On ouvrait, hein.
4: C'est vrai, c'est vrai. Et il y avait dans le même style avec les bouteilles, tu te rappelles du globe? Un globe.
3: C'était un bar en globe.
4: C'était un bar en globe.
5: C'est le globe, c'est ça.
3: Ouais, t'ouvrais le globe où il y avait tous les pays et devant il y avait des bouteilles.
4: Il y avait des bouteilles.
3: Ça te permettait de voyager. De voyager tout en restant chez toi.
5: Oh, un autre.

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1: 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Chez elle, c'est un orgue électrique, elle dit de mon grand-père.
2: Allons-y. 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
2: Attends, je crois que Sandy, tu as oublié quelques mots de vocabulaire dans la cave à Chablis. 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

0: 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Salut Nathan, votre truc à vous, c'est comme notre truc à nous, les années 80 à fond. Alors vous ne pouviez pas louper le passage de la tournée Star 80 Forever dans votre ville. Ce soir à 20h, toute la troupe va retourner le Zénith d'Orléans et vous ferez partie de ceux qui chantent le plus fort, le plus juste. Ça reste encore à voir. Hein. Quasiment 6h du matin, voici vos infos avec la rédac Nostalgie partout en France et puis l'arrivée de Philippe et Sandy. Une courte semaine pour les matins Nostalgie. Profitez-en bien.
1: Bonjour tout le monde, bienvenue sur Nostalgie, les 6h. 6h, allez, on écoute Patrice Pavot, bonjour.
2: Bonjour Philippe Sandy, bonjour à tous. Les tensions autour du détroit d'Ormuz, les incidents entre forces américaines et iraniennes fragilisent la trêve. Vigilance orange en Sarthe-et-Mayenne, une accalmie dans le sud-est, la météo temps instable avec des pluies ce matin sur la plupart des régions. Et des pluies abondantes sont attendues aujourd'hui sur la Sarthe et la Mayenne. Les deux départements sont placés ce matin en vigilance orange dans le sud-est. L'épisode méditerranéen a débuté hier à portée de fortes précipitations, mais la vigilance est désormais levée. La fin du suspense, le nouveau prodige du cyclisme français. Paul Sexas a annoncé hier sa participation au prochain Tour de France. À seulement 19 ans, le coureur réalise une saison exceptionnelle pour son âge, avec dernièrement deux victoires consécutives sur le Tour du Pays Basque et la Flèche Wallonne. Et une deuxième place sur la Liège, Bastogne-Liège, derrière le patron slovène Tadej Pogačar. Mais malgré les attentes du public français, n'est-ce pas trop tôt pour le lancer sur la plus grande course du monde? C'est l'avis de Jenny Longo, plusieurs fois vainqueur du tour féminin et multiple championne du monde. Elle était de passage à Avignon la semaine passée.
3: Oui, bah là, ça a été l'euphorie. Il est extrêmement doué. Hein. Moi, ce qui me fait peur, c'est qu'il fait 270 km le mercredi, et puis le dimanche, il fait 270 km. Et puis, il fait les championnats du monde en Afrique le dimanche, et le dimanche d'après il fait les championnats d'Europe en Ardèche à 19 ans, quoi. Donc ça me fait un peu peur. Non, il faut faire attention, quoi. S'il est extrêmement doué, il faut le préserver, lui faire faire, pourquoi pas. Si, parce que moi je me rappelle, j'avais une équipière, une jeune, 17 ans, on lui a fait faire un tour en Idaho. Elle était contente d'être là, elle a fait une étape de 160 km un jour et tout, mais on lui demandait rien, c'était une expérience. Et alors que là, on va tout lui demander, quoi, Paul Sexas.
2: Des propos recueillis par Sébastien Yenoulela. Voilà, alors trop tôt ou pas, en tout cas, Paul Sexas sera le 4 juillet prochain à Barcelone au départ de la Grande Boucle. De football ce soir, Arsenal affronte l'Atlético de Madrid en demi-finale retour de la Ligue des Champions. À l'aller, les deux équipes s'étaient neutralisées un partout. Demain, Paris se déplacera chez les Allemands du Bayern de Munich avec un point d'avance au match aller. La trêve entre les États-Unis et l'Iran est extrêmement fragile. Des accrochages ont eu lieu autour du détroit stratégique d'Ormuz. L'Iran a pris des tirs aussi en direction des Émirats Arabes Unis. Cette escalade intervient après l'annonce d'une opération militaire américaine visant à sécuriser la circulation maritime dans la zone. Le président Macron a dénoncé les frappes iraniennes inacceptables contre les Émirats. De son côté, Washington durcit le ton, évoquant des représailles massives en cas d'attaque contre ces navires. Trump estime que pulvériser l'Iran de la face de la Terre reste une option. Sur le front ukrainien, la Russie a annoncé un cessez-le-feu unilatéral les 8 et 9 mai à l'occasion des commémorations de la Seconde Guerre mondiale. Kiev a répondu en instaurant sa propre trêve dès demain mercredi, tout en prévenant qu'elle réagirait à toute violation. Le climat reste extrêmement tendu, Moscou menaçant de frappes massives en cas de non-respect de la trêve. Un sommet inédit se tient entre l'Union européenne et l'Arménie ce mardi à Erevan. Il s'agit de renforcer les liens économiques et politiques avec ce pays du Caucase, historiquement proche de la Russie. Les discussions portent notamment sur l'énergie, les transports et la coopération numérique. Face à la flambée des prix à la pompe liée au conflit au Moyen-Orient, le Premier ministre Sébastien Lecornu a annoncé que le gouvernement publiera tous les 10 jours le montant des surplus fiscaux générés par la hausse des carburants. Sur mars-avril, ces recettes supplémentaires liées à la flambée des prix atteignaient déjà 190 millions d'euros par rapport à la même période l'an dernier. Sébastien Lecornu promet que cet argent ne sera pas conservé, mais servira intégralement à financer les 380 millions d'euros d'aide annoncée au secteur touché et aux grands rouleurs. La météo, temps agité avec des pluies ce matin sur la majeure partie du pays, ciel particulièrement instable sur la région centrale. Les températures 12 à 20 degrés pour les maximales, 12 à Rennes, il fera 15 à Paris, à Biarritz, 17 à Lille, 20 du côté de Montpellier. Tout de suite, Philippe et Sandy sur Nostalgie. Bon réveil.
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0: Salut tout le monde, bienvenue sur Nostalgie. Bonjour Sandy.
1: Bonjour Philippe, bonjour tout le monde.
0: Bonjour tout le monde, bienvenue chez nous. Mardi 5 mai, la Saint-Judith aujourd'hui. Les enfants ont repris l'école hier.
1: Et oui, ça y est, c'est reparti. Hein.
0: Est-ce qu'ils étaient crevés les tiens?
1: Ouais, bah, mais ouais. Ils dormaient à table hier soir. C'est vrai.
0: Ce que je disais, hein, j'ai rappelé ma mère, je fais, tu vois maman, c'est fatigant l'école. Les petits étaient épuisés. 8h30, c'était au pieu.
1: C'est clair.
0: Bon allez, voici le programme de l'émission. Bienvenue chez nous les amis.
1: 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Et puis le compte à suivre en ce moment sur Instagram, c'est celui de Vincent.
0: Ouais.
1: On va vous le présenter dans 3 minutes.
0: Salut, c'est Nostalgie qui vous régale. Il était en concert avec nous à l'Olympia il y a quelques jours. Christopher Cross, on va l'écouter pour All Right. Madonna, Like a Virgin. Elle est au sommet en ce moment. Et puis Étienne Dao, pour commencer cette belle journée, c'est Bleu comme toi. C'est Philippe et Sandy dans votre radio jusqu'à 10h.

0: 6h08, vous écoutez Nostalgie, bonjour et bon réveil.
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2: Vincent Madeleine a des milliers d'abonnés sur Instagram et il s'amuse à calculer des choses totalement improbables de la vie de tous les jours.
0: Ah, il est bien lui.
2: Combien de kilomètres parcourt notre pouce à scroller sur notre téléphone, d'après toi, Philippe?
0: C'est énorme, je pense que c'est énorme.
2: Tout dépend aussi du temps que tu passes dessus.
0: Par jour ou...
2: Ouais, par jour.
0: 2 kilomètres?
2: Oh bah non, t'es très loin là. T'es très très loin, tu passes combien de temps sur ton téléphone?
0: Beaucoup.
2: Si on scrolle pendant 3 heures par jour, ok, avec un téléphone de 15 cm, hein, c'est à peu près la taille moyenne des téléphones.
0: 15 cm au repos.
2: Si tu veux. Et que tu fais à peu près 5 cm à chaque scroll, à peu près la moitié du téléphone. Tu fais ça toutes les 2-3 secondes. Et ben en un an, on scrolle plus de 98 km avec notre pouce.
0: Et ben voilà, le sport c'est fait.
2: Ben c'est complètement.
0: Qu'est-ce qui m'emmerde, le docteur a dit faut vous mettre au sport. Regarde les pouces que j'ai.
2: C'est une démonstration mathématique.
0: C'est rigolo.
2: À quel point c'est rentable d'être chauve d'après vous?
0: Ah, faut calculer le prix du coiffeur.
2: Ouais, et puis il n'y a pas les produits aussi.
0: Oui, c'est ça.
2: Ça va. Ouais. En prenant en compte qu'on se lave les cheveux 3 fois par semaine, que la bouteille de shampoing coûte en moyenne 5 euros et dure environ un mois, et ben ça fait 60 euros d'économie par an.
0: Ah, mais le gars se nettoie pas du tout le front?
2: Tu le fais avec du gel douche, ça, plutôt plus qu'avec du shampoing.
0: Ah ouais, c'est un bon truc. Hein.
2: Et si t'es chauve depuis tes 25 ans jusqu'à 80 ans, ça fait quand même 3300 euros d'économie.
0: C'est bon.
2: C'est pas mal.
0: Un dernier?
2: Ouais. Fait-on des économies à ne pas s'inscrire à la salle de sport?
0: Oui. Moi, je sais à titre personnel, mon livret A est rempli.
2: C'est mathématique aussi. Si on prend en moyenne un abonnement à 35 euros par mois, ça fait 420 euros par an. Donc, tu vas de tes 18 ans à 60 ans, ça fait quand même 17 640 euros. C'est quand même pas négligeable. Ouais. Okay. Maintenant, si au lieu d'aller au sport, tu places ces 35 euros sur un compte à épargne à 7%, eh ben, ça fait quand même 106 500 euros à 60 ans. Une belle voiture quand même.
0: C'est
2: hein.
0: Tout. Hein.
3: T'as tout compris.
0: Je suis bien.
3: Toujours eu raison.
2: Mais si tu fais pas de sport,
3: c'est incroyable.
2: Sport, ta vie est réduite aussi, peut-être.
0: Oui, mais elle est bien. Ouais. Elle est courte, mais elle est dans une belle caisse. Nostalgie. Christopher Cross. All right, tout de suite. Encore un tube pour vous.

0: 6h15, vous avez choisi Nostalgie, soyez les bienvenus chez nous, tout va bien.
1: On va aller prendre des nouvelles du commandant Philippe, direction le cockpit, maintenant au 3937, il y a une chanson cachée dans ses consignes de sécurité, gagnez vos écouteurs Bluetooth.
0: Faites le prévenir parce qu'il avait envie d'aller au cabinet.
1: Ah, dommage.
0: Sur Nostalgie, Stevie Wonder, d'autres grandes stars, Madonna, et puis Indochine, tous les tubes 80 sur Nostalgie.
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0: Un album qui met tout le monde d'accord. Master Blaster, Stevie Wonder sur Nostalgie. Les 6h22, l'horoscope de Sandy.
1: Ambiance douce, les béliers, pour cette journée amicale. Vous évoquez le bon vieux temps avec un plaisir partagé. Le climat est sensuel, les taureaux. Cœur libre, vous plaisez en couple, vous retrouvez votre complicité. Les gémeaux, vous avez besoin de calme et de sérénité, loin de toute contrainte. Le farnienne vous va bien. L'amour, les cancers est au centre de cette journée très agréable. Vous trouvez tous les prétextes pour vous rapprocher. Les lions, prenez du fil, une aiguille. Vos activités sont décousues, mais amusantes. Vous en profitez pour faire connaissance avec de nouvelles têtes. Les vierges, vos échanges sont bons. Un petit voyage stimule votre curiosité. À deux, c'est encore mieux. Les balances, vos finances connaissent des hauts, des bas. Au gré de vos envies, aujourd'hui encore, la tentation de craquer est forte. Les scorpions, vous êtes le gentil organisateur de la journée. Vos collègues se laissent guider avec humour. Ce soir, faites un break. Les sagittaires, gare à votre silhouette aujourd'hui. Si vous grignotez, bougez en conséquence pour éliminer les petits excès. Pleine forme, les capricornes, pour ce mardi agréable qui met vos amours en lumière. Vos projets communs sont au beau fixe. Au travail, les verseaux, vous appréciez un déjeuner décontracté. Côté cœur, vous êtes toujours au diapason. Et puis aujourd'hui, les poissons, vous n'avez envie de vivre que d'amour et d'eau fraîche. Votre bonne humeur est communicative.
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0: 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Jimmy Somerville, comment te dire adieu? Enchaîné à Madonna tout à l'heure. Il est 6h23, on espère que vous allez bien. On est mardi 5 mai, vous avez choisi Nostalgie. Bonjour tout le monde.

0: Oh, le gros tube Madonna, Like a Virgin tout à l'heure. Restez dans l'ambiance avec Gala et Francis Cabrel.
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3: Tu vas souvent chez le coiffeur, toi, Philippe?
0: J'y suis allé vendredi.
3: Oh.
0: J'ai changé de coiffeur.
3: Okay.
0: On m'a dit, faut que tu ailles là.
3: C'est toujours compliqué de changer de coiffeur. Hein. Tu sais pas si on va te réussir ou pas.
0: Moi, ce que j'aime bien, c'est que ce soit rapide,
3: ouais,
0: efficace.
3: Ah ouais?
0: Ouais, ouais.
3: Oui, c'est vrai.
0: Je dis pas que j'aime pas le moment.
3: Ouais.
0: Mais coupez-moi les cheveux, hein, madame. Mais c'était sympathique, j'étais content. Une heure de retard quand même.
3: Ah oui, quand
0: j'ai
3: même.
0: Je suis au courant de tous les potins de la rue.
3: Ouais.
0: Hein. Je savais pas qu'il y avait autant de trucs.
3: T'aimes pas les petites papouilles dans les cheveux, hein?
0: Non, c'est pas mon truc, moi.
3: T'aimes
0: ça.
3: Pas les trucs.
0: Touche pas. Don't touch my teeth.
3: Qu'est-ce qu'il y a toujours chez le coiffeur? On va en discuter, tiens, justement, ouais, sur les coups de 7h10.
0: Là, vous êtes peut-être en train de préparer votre commerce. Et, on va en parler tout à l'heure. Sur Nostalgie, il est 6h30. Patrice Pavot, tu es prêt pour les infos?
4: Oui, bonjour Philippe et Sandy, bonjour.
0: Top aux machettes.
4: Sébastien Lecornu promet de la transparence totale sur la recette fiscale liée au carburant, l'escalade des tensions dans le Golfe, près des accrochages entre forces américaines et iraniennes autour d'Hormuz, la météo temps instable avec des pluies ce matin sur la plupart des régions. Le gouvernement entend jouer la transparence sur la recette fiscale liée à la hausse des carburants. Le Premier ministre Sébastien Lecornu s'y est engagé. Un bilan sera publié tous les 10 jours. Depuis mars, la flambée des prix à la pompe a déjà rapporté 190 millions d'euros supplémentaires à l'État. Une somme qui sera reversée intégralement, promet le chef du gouvernement, pour financer les aides promises aux secteurs touchés et aux grands rouleurs. Le surplus ne sera pas conservé par l'État. Il financera intégralement les 380 millions d'euros d'aides déjà annoncées. Des cumuls de pluie significatifs sont attendus en journée sur la Sarthe et la Mayenne. Les deux départements sont en vigilance orange ce matin. Sur le sud-est, un épisode méditerranéen durable s'est mis en place hier, amenant des pluies fortes. Mais la vigilance est désormais levée. En avril, on était loin de cette situation avec des conditions anticycloniques. Il n'a quasiment pas plu en France le mois dernier, excepté sur la Haute-Corse, le Massif central ou encore sous forme d'orage sur les Pyrénées. Selon le bilan climatique mensuel de Météo France publié hier, ce mois d'avril 2026 a été marqué par une grande douceur et donc une quasi-absence de pluie qui a entraîné une importante sécheresse des sols. Les précisions d'Héloïse Buc.
5: Par rapport au normal, le déficit de précipitations atteint près de 70% au cours du mois passé, qui se classe au quatrième rang des mois d'avril les moins arrosés depuis le début des mesures en 1959. Et c'est même le mois d'avril le moins arrosé depuis le début de ces mesures dans quelques départements. L'Aisne, les Hauts-de-Seine, la Marne, la Seine-et-Marne, Lyon, la Nièvre et le Var. L'humidité des sols correspond à ce qu'on devrait traditionnellement observer au cours du mois de juin. Observe également Météo France. Côté température, avril a été marqué par une douceur importante avec une anomalie de plus 2,3 degrés et se classe au troisième rang des mois d'avril les plus chauds depuis 1900, ex aequo avec avril 2020.
4: Les tensions au Moyen-Orient, les Émirats Arabes Unis ont été visés par plusieurs attaques iraniennes hier au moment même où les États-Unis lançaient une opération militaire pour sécuriser le détroit d'Hormuz. Trump prévient que si Téhéran vise des navires américains, la réponse sera terrible. Il y aura un site pétrolier stratégique à Fujairah, l'un des rares accessibles dans la région sans passer par le détroit, a été touché par un drone. L'attaque a provoqué un incendie et fait plusieurs blessés. Ces frappes, les premières contre des installations civiles dans la région depuis plus d'un mois, fragilisent encore davantage de cesser le feu. Le président Macron a dénoncé les frappes iraniennes inacceptables contre les Émirats. Les appels à la désescalade dans le Golfe se multiplient. La Russie a proclamé un cessez-le-feu unilatéral pour les 8 et 9 mai prochains à l'occasion des commémorations de la victoire sur le nazisme. Kiev a répondu en annonçant sa propre trêve dès demain, mercredi, tout en avertissant qu'elle riposterait à la moindre violation. La nuit des Molières a rendu hommage hier soir au Théâtre français, grand vainqueur de la soirée, le procès du Une vie qui retrace le combat de l'avocate Gisèle Halimi aux côtés de jeunes femmes poursuivies pour avortement clandestin. Muriel Robin, très émue, elle a reçu un Molière d'honneur, une première pour la comédienne et humoriste. À l'approche du Festival de Cannes, le jury qui devra désigner la prochaine Palme d'Or est officiellement dévoilé. Dans ses rangs, la star Demi Moore et la cinéaste chinoise oscarisée Chloé Zhao. Le jury aura la lourde tâche de départager 22 films en compétition. Le Festival de Cannes, c'est du 12 au 23 mai prochain. La météo, temps agité avec des pluies ce matin sur la majeure partie du pays. Ciel particulièrement instable sur les régions centrales. Les températures 12 à 20 degrés pour les maximales. 13 à Cherbourg, 16 à Bordeaux, à La Rochelle. Il fera 18 à Strasbourg et 20 du côté de Montélimar ou Marseille. Bon réveil à tous.
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0: Bonne musique, bonne humeur, 6h35. Ça va, Sandy?
3: Ça va, Philippe. On fait un gros bisou à Laurine, Gabrielle et Fabienne. Elles sont toutes les trois sages-femmes. Et c'est leur journée aujourd'hui.
0: Salut les filles. Merci, merci pour tous les cadeaux que vous nous avez offerts. Hein. Voici Rod Stewart, Marc Lavoine et Indochine. Bonne musique et bonne humeur. Vous avez choisi Nostalgie.

0: La voix rauque de Rod Stewart pour commencer votre journée. Nostalgie, 6h38.
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0: Bonjour Zulika.
2: Bonjour Zulika.
3: Bonjour Philippe, bonjour Sandy.
0: Bonjour Zulika, Saint-Étienne, bienvenue sur Nostalgie.
2: Vous avez peut-être entendu parler de ça Zulika, mais il y a de plus en plus de femmes qui accouchent dans les avions en ce moment.
3: Ah, dans les avions.
2: Oui.
3: Non, mais c'est super pour l'enfant. Hein.
2: Oui, bah oui, s'il a des vols gratuits après à vie, ah, ça c'est génial.
0: C'est l'endroit pour accoucher, bah... c'est sûr. T'as de la place. Vaut mieux être en première. Hein.
2: Ah bah c'est clair. Alors, on ne sait pas si c'est le commandant Philippe qui est responsable de tout ça. En tout cas, il a caché un tube dans ses consignes de sécurité. Tendez bien l'oreille, Zulika.
4: Ladies and gentlemen, le commandant de bord et l'ensemble de l'équipage ont le plaisir de vous recevoir à bord de ce vol Nostalgie. 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Ton coup de folie, c'est pas fini, folie, yeah. Les issues de secours signalées par un panneau existentiel de chaque côté de la cabine. Contrôlez toujours vis-à-vis, faut contrôler. Mais t'es marrante. Quand tu dis que je suis pas dans le vent, t'as pas contrôlé tes vis-à-vis, toi. N'oublie pas que les ceintures s'attachent de cette façon, clac, clic, clac, clac. Oh, ça me sert le bide. Je vais pas tenir 8 heures. Ton coup de folie, c'est pas fini, mais c'est looping.
2: Zulika, avez-vous le titre du commandant?
3: Ah, ça a été répété 2 fois. Je pense que c'est coup de folie.
2: Eh ben oui, c'est ça.
0: J'aurais dit 10 fois, moi.
2: C'est gagné, Zulika. Bravo, vos tout nouveaux écouteurs Bluetooth et collecteurs. Ils partent chez vous à Saint-Étienne.
3: Oh, merci. Merci beaucoup à la radio et merci à Philippe et Sandy. C'est super sympa.
2: Avec plaisir.
0: Ils arrivent. Ils seront là à 7h. Vous allez bien sinon, Zulika? La vie est belle pour vous?
3: Parfait. Si ce n'est qu'on a du brouillard qui pleut en ce moment, c'est dommage.
2: Ouais, c'est un peu pourri partout en France, là.
0: C'est bien pour la pelouse, Zulika. La nature a besoin d'eau, ok? Jusqu'à samedi, okay. Ce serait bien. Bonne journée.
2: Bonne
3: journée à vous.
2: Salut.
0: Marc Lavoine, Indochine. Et puis pour les sportifs, Gala, Fruit from Desire. 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

0: Merci d'écouter Nostalgie. Bon réveil. Déjà 7h moins le quart.
1: Et tous les matins, 7h moins 10, vous avez rendez-vous avec Mali. Je vous fais la liste des inventions qui nous ont changé la vie, puisque il y a le concours Lépine en ce moment à la foire de Paris.
0: La chasse d'eau. Gala, France Gall. Et puis, Ricky et Poveri, c'est Sara Pequetiamo. C'est un quart d'heure de musique sur Nostalgie.
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0: Merci d'écouter Nostalgie, les 7h05.
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0: Et la foire de Paris, c'est jusqu'à dimanche, porte de Versailles à Paris, avec le fameux concours L'Épine, hein, depuis des années, qui récompense chaque année les meilleures inventions. Justement, Sandy, quelles sont les inventions qui ont changé nos vies? C'est parti.
2: L'essuie-tout, ça fait plus d'un siècle que ce rouleau de papier existe, le sopalin comme on l'appelle, et qui nous sert dans bien des cas. Essuyer une table, nettoyer des surfaces, sécher des légumes, mais pas que, non. C'est le seul truc qui part aussi vite chez une personne enrhumée que chez un mec célibataire. Autre invention qui nous a bien changé la vie, la voiture. Ah oui, 86% des foyers français possèdent au moins une voiture. Et pour le bien de la planète, aujourd'hui, il y a les voitures électriques. D'ailleurs, quand tu es à l'origine d'un accident avec une voiture électrique, est-ce que c'est ça être éco-responsable?
3: Utilisation du vocabulaire.
2: C'est, pour moi, c'est cadeau. Et puis, dernière invention qui nous a changé la vie, c'est le paiement sans contact. Hein.
0: Ah ouais.
2: T'es à la caisse d'un magasin, c'est génial. T'as plus besoin de toucher le clavier du terminal pour payer. Et c'est comme les enfants à la maison avec les interrupteurs pour éteindre la lumière. Hein. Ils utilisent beaucoup le sans contact. Hein.
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0: C'est bien que c'est dans la liste de Sandy, tu règles les problèmes familiaux.
2: Oui.
0: Les messages, ils passent.
2: C'est le message.
0: Les gamins se brossent les dents, ils entendent. Bah tiens, je crois que maman n'est pas contente. Gala, Fruit Form Desire, on va jusqu'aux infos de 7h avec la rédaction de Nostalgie partout en France.

0: Salut, il est bientôt 7h sur Nostalgie.
1: Bonne journée à Manon dans le Loiret. Le mardi pour elle c'est footing, le matin step le midi, aquagym le soir.
0: À quoi se blesser tout ça? Francis Cabrel et puis l'Italie de Ricky et Poveri après vos infos. Bientôt 7h.
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0: Merci d'écouter Nostalgie, 7h. 7h pile, Patrice Pavon t'écoute pour les infos.
10: Bonjour Philippe Essendé, bonjour à tous. Les tensions dans le Golfe et des appels à la désescalade qui se multiplient après des frictions entre Iraniens et Américains. Le gouvernement promet de faire le point tous les 10 jours sur les surplus fiscaux liés au carburant. La météo un temps stable avec des pluies ce matin sur la plupart des régions. Les appels au calme se multiplient ce matin après de nouveaux accrochages entre forces iraniennes et américaines autour du stratégique détroit d'Ormuz. L'Iran a également mené des tirs vers les Émirats Arabes Unis, une première depuis près d'un mois de trêve. Cette escalade intervient après le lancement d'une opération militaire américaine pour sécuriser la circulation maritime. Emmanuel Macron dénonçait des frappes inacceptables de l'Iran. Donald Trump lui durcit le ton, évoquant de possibles représailles massives contre Téhéran. Sur le front ukrainien, la Russie annonce un cessez-le-feu les 8 et 9 mai à l'occasion des commémorations de la Seconde Guerre mondiale. Kiev a répondu en instaurant sa propre trêve dès demain, tout en avertissant qu'elle réagira à toute violation. Le climat reste tendu, Moscou menaçant de frappes massives aussi en cas de non-respect de cessez-le-feu. Face à la flambée des prix à la pompe, le Premier ministre Sébastien Lecornu annonce que les surplus fiscaux seront publiés tous les 10 jours. Ces recettes supplémentaires, déjà estimées à 190 millions d'euros, serviront à financer des aides aux secteurs touchés et aux grands rouleurs. Les tensions actuelles sur les marchés de l'énergie ne se traduisent pas seulement dans les prix du pétrole ou les courbes boursières. Elles se diffusent déjà dans les comportements du quotidien. La flambée des carburants liée aux tensions au Moyen-Orient a notamment entraîné une nette hausse de la fréquentation des transports en commun et promet de se répercuter beaucoup plus largement dans la vie quotidienne des Français. José Maillet est enseignant-chercheur sur la transition énergétique. Il revient sur cette fréquentation en hausse des transports en commun en France.
11: La part du transport dans le budget des Français est conséquente. Et cette augmentation, quand elle n'est pas incluse dans le budget des ménages, eh bien, ça vient mettre une tension. Mettre de l'essence dans sa voiture pour faire 40 km pour aller sur son lieu de travail, ça coûte beaucoup plus cher. C'était pas prévu en amont. Et on voit un report modal, notamment dans les transports en commun. Il y a plusieurs études qui montrent que les transports en commun aujourd'hui, la fréquentation a bondi depuis l'augmentation du prix du pétrole à la pompe, notamment dans des villes comme New York, comme Montpellier, comme Dunkerque, où on est entre plus 5 et plus 25% d'usage, donc de fréquentation des transports en commun. Donc la flambée des carburants, ça se traduit par une contrainte immédiate, un budget trop élevé et on se reporte sur les transports en commun en général.
10: Reportage d'Héloïse Buc. Les députés examinent aujourd'hui une proposition de loi visant à allonger la durée de rétention administrative pour certains étrangers jugés dangereux. Le texte prévoit également un renforcement des mesures antiterroristes. Il devrait être adopté avant son passage au Sénat pour un examen à la mi-mai. Des pluies abondantes sont attendues aujourd'hui dans la Sarthe et la Mayenne, deux départements placés en vigilance orange. Dans le sud-est, en revanche, la situation s'améliore après les fortes précipitations de ces dernières 24 heures. Un sommet se tient commun aujourd'hui à Erevan entre l'Union européenne et l'Arménie. Il s'agit de renforcer leurs relations économiques et politiques, notamment dans les domaines de l'énergie, des transports et du numérique. En marge des rencontres, Emmanuel Macron doit signer un partenariat stratégique avec les autorités arméniennes. En cyclisme, le jeune coureur Paul Sexas participera bien au Tour de France cet été. À seulement 19 ans, le prodige français deviendra le plus jeune participant depuis près de 90 ans. En football, une soirée de Ligue des Champions. Ce soir, Arsenal affronte l'Atlético de Madrid en demi-finale retour après un match aller conclu sur un score de 1 partout. Demain, le PSG se déplacera sur la pelouse du Bayern de Munich. Paris a un point d'avance. Le théâtre à l'honneur. La nuit des Molières a récompensé la pièce Le procès d'une vie inspirée du combat de Gisèle Halimi. Et puis la météo, temps agité avec des plus ce matin sur la majeure partie du pays. Ciel particulièrement instable sur les régions centrales. Les températures 12 à 20 degrés pour les maximales. 12 à Rennes, 15 à Paris, à Nancy, 18 du côté de Perpignan et 20 à Marseille. Bon réveil sur Nostalgie.
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0: 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Ah oh bah dis donc. Debout tout le monde et bon courage. Bienvenue sur Nostalgie, comme tous les matins, 6h-10h, c'est Philippe et Sandy. Bonjour mon ami.
1: Bonjour Philippe, bonjour tout le monde. 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
0: Chez le coiffeur, il y a toujours deux points, ouvrez les guillemets. Commencez à réfléchir, on en discute ensemble. De la musique pour vous, Elton John, Alain Souchon et Francis Cabrel sur Nostalgie. D'abord.

0: y a des morceaux qui marquent une génération. Celui-là est dedans, Francis Cabrel. Tout à l'heure, on écoutera Elton John et puis Michael Field sur Nostalgie.
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3: On va les chanfouiner un peu.
0: Oh, il y a une fête qui s'organise, j'ai l'impression. On se shampooine comme ça.
3: On shampooine.
0: Chez le coiffeur, il y a toujours, Sandy.
3: Bah, une coiffeuse ou un coiffeur qui te dit vous avez le cheveu sec, vous.
0: Oh.
3: Et qui te propose un petit sérum à 60 balles avant de partir.
0: Ouais, mais parce qu'ils font un peu d'argent là-dessus.
3: Bah, bien sûr.
0: Attends, est-ce que toi, avec ta maman était coiffeuse, elle avait son salon et tout?
3: Ouais.
0: Est-ce que les produits valent vraiment le coup? C'est des produits professionnels?
3: Bien sûr. Alors, travailler avec des grandes marques, notamment Schwarzkopf. Et franchement, c'est des bonnes marques. En général, chez les coiffeurs, t'as de bonnes marques.
0: Ouais, donc ça vaut le coup.
3: Ah bah oui, ça vaut le coup. Après, quand t'as le cheveu épais comme moi, ça passe vite aussi.
0: Alors c'est quoi un cheveu épais, Sandy?
3: Bah tu vois bien, mais moi j'ai un cheveu qui est très touffu. Si je l'élisse pas, je peux très vite avoir les cheveux gonflés.
0: Pour moi, les cheveux, c'est des cheveux, j'arrive pas à voir si c'est...
3: T'as des natures, t'as les cheveux fins, t'as les cheveux secs, t'as les cheveux épais.
0: J'ai les cheveux fins.
4: Toi, t'as les cheveux fins.
0: Ah, mais j'ai un truc fin chez moi. Ah bah putain, ça s'est mis dans les cheveux. Ah, j'ai pas de chance. Chez le coiffeur, il y a toujours de poivrer les guillemets. Si vous êtes coiffeur ou coiffeuse, racontez-nous. Hein. Ricky et Cupoveri, Sara Pequet, Tiamo, ça c'est un tube. Avec... Ça fait rire, ça.
3: Ah oui.
0: Dès que je me tape sur le physique, ça c'est rigolo. Hein. Voici Corinne Charbier également, Elton John. Bon réveil sur Nostalgie.

0: vois, si on avait pris des cours d'italien, c'est joli à chanter. Là, on fait n'importe quoi depuis 3 minutes. Alles mosto.
1: Ah oui, c'est clair, c'est moins romantique. Hein.
0: On dirait le louche dans comment le sens de la fête.
1: Ouais.
0: Non, mais. Regarde. Tout le monde, personne, à part les Italiens. Emo la morassita. Voilà. 7h13 sur Nostalgie. Ça vous a fait plaisir, il y en a d'autres. Hein. Alain Chamfort. Et puis Michel Sardou, Afrique Adieu tout à l'heure.
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0: Bon réveil sur Nostalgie, que votre journée soit douce.

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15: 7h18.
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15: 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On enchaîne avec Corinne Charby et Elton John. Bon réveil sur Nostalgie.

0: Pas mal pour commencer le mardi matin, on est le 5 mai aujourd'hui. Salut à tous nos amis coiffeurs, artisans qui nous écoutent. Chez le coiffeur, il y a toujours...
1: quelqu'un qui raconte sa vie, c'est ce que nous a écrit Alice. Elle dit, je pense qu'être coiffeur, c'est aussi être un petit peu psy.
0: Oui, c'est important quand même de pouvoir raconter. C'est un moment, souvent les dames, elles aiment bien passer une heure et demie, voire deux heures.
1: C'est un moment privilégié en même temps. Moi, c'est l'inverse. Moi, c'est mon coiffeur qui me parle alors que j'ai envie d'être au calme, tu vois.
0: Ah oui.
1: Moi, j'aime pas qu'on me parle, moi.
0: Alors, comme il nous écoute, est-ce que tu peux pas lui passer le message?
1: Je t'embrasse, Philippe. Je t'embrasse.
0: Il s'appelle Philippe.
1: Ouais, il me suit partout.
2: Lui aussi,
1: hein.
2: Tu vois. Il raconte sa vie, on s'en fout.
0: Je vais être bien quand j'irai bosser à France Inter. Le matin, je ferai des trucs sur la guerre.
2: Oh, génial.
0: Je vous verrai plus. Il est sympa quand même ton coiffeur.
1: Il est hyper sympa, il coiffe super bien. J'ai des brushings qui tiennent une semaine, franchement.
0: À la colle. Elle me parle pas, je vais lui mettre du Nicklou Nibis.
1: Chez le coiffeur, il y a toujours un petit chien qui somnole dans son panier, ce que nous a écrit Jacqueline.
0: Ah bah c'est vrai, alors moi j'y pense souvent. Mmh. Il se prend du séchoir dans la tronche toute la journée.
2: Toute la journée, le bruit.
1: Les lacs et tout. Moi mon chien, il était toujours dans le salon. C'était pas un petit chien, c'était un boxer. Donc c'était il prenait de la place, mais voilà, c'était un petit peu la mascotte du salon.
0: Comment il s'appelait?
1: Miko.
0: Miko, comme les glaces.
1: Ouais.
0: Et non.
1: Il y a qui Stéphanie qui nous dit, chez le coiffeur, il y a toujours une mamie avec des bigoudis et des cheveux violets.
0: Alors tu peux nous dire, c'est quoi les cheveux violets?
1: Bien sûr, alors ça c'est en fait c'est quand les mamies ont, quand tu commences à avoir les cheveux blancs. Pour pas qu'ils jaunissent justement, tu mets ce produit qui te donne les cheveux violets. Et
0: voilà. Et pourquoi il reste le...
2: C'est des reflets, c'est normalement le violet c'est des reflets.
1: C'est des reflets normalement pour que ce soit un petit peu cendré, tu vois.
0: Cendré, ouais, cendre.
1: Cendré.
0: Ouais, c'est violet cendre. Mais alors, quitte à avoir les jaunes, ça fait blond, un peu, non?
1: Ouais, mais c'est jaune.
2: Pipi. Ça fait jaune pipi.
1: C'est jaune dégueu, quoi.
2: Ouais,
1: quand
2: voilà.
1: Même. Faut mieux
0: il est ouvert le dimanche, votre salon, les deux, là. Nostalgie avec Elton John et Alain Souchon, quand je serai KO, vous allez chanter avec nous tous les tubes 80. Bon réveil.

0: Ah, j'ai envie de mettre des patins là. Mettre du plis et faire le parquet.
1: Ah, ah bah si tu veux, c'est de la moquette là par contre.
0: Ah bah ouais, bah voilà. J'ai envie de m'amuser, bah non. Alain Souchon, Alain Chamfort, Alain Delon.
1: Tous les Alains, hein, sont tous là. Hein.
0: Irène Cara et Stéphane Echer sont dans le quartier, il est 7h29 sur Nostalgie.
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0: Bonjour, il est 7h29 sur Nostalgie.
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8: 7h30 sur Nostalgie. Bonjour Patrice, on t'écoute pour les infos.
9: Bonjour Philippe Zandé, bonjour à tous. La crise des carburants, le gouvernement promet la transparence. Deux départements, la Mayenne et la Sarthe, sont en vigilance orange. La météo est instable avec des pluies ce matin sur la plupart des régions. Prudence lors de vos déplacements dans le Nord-Ouest. Des pluies importantes sont attendues aujourd'hui en Sarthe et en Mayenne, deux départements placés en vigilance orange. Pluie, inondation dans le Sud-Est. En revanche, l'épisode méditerranéen qui a porté de fortes précipitations ces dernières heures est désormais terminé. Les alertes ont été levées. C'est un jouet iconique depuis plus de 50 ans, mais aussi l'un des symboles du Made in France. La célèbre Sophie la girafe de l'entreprise Vully, basée en Haute-Savoie, serait en réalité fabriquée en Chine depuis plusieurs années. C'est ce que révèle une enquête de médias. L'entreprise a reconnu cette tournée vers la Chine et s'est justifié hier. Les précisions de Nicolas Marr.
10: Le Made in France fait partie des éléments marketing largement mis en avant par la marque depuis toujours. Pourtant, selon l'enquête de Mediapart, c'est en Chine que Sophie la girafe serait en grande partie fabriquée depuis plusieurs années. Des produits qui sont ensuite importés en Haute-Savoie pour y être conditionnés. Et il ne s'agit pas d'un simple oubli de communication de la part de l'entreprise. L'atelier de Rumilly, en arrêt la majeure partie du temps, serait remis en route occasionnellement pour servir de vitrine lors de visites. Hier, auprès de l'AFP, la marque a reconnu produire ses jouets en Chine, tout en assurant qu'il s'agit d'une situation temporaire due à des difficultés dans les cadences de son usine des Vosges, lancée en 2016. Son dirigeant précise que toutes les girafes sont terminées et surtout contrôlées une par une en France.
9: 700 à 800 000 Sophie la girafe sont vendues chaque année. Le gouvernement veut jouer la carte de la transparence sur la recette fiscale liée à la hausse des carburants. Le Premier ministre Sébastien Lecornu s'y est engagé. Un bilan sera publié tous les 10 jours. Depuis mars, la flambée des prix à la pompe a déjà rapporté 190 millions d'euros supplémentaires à l'État. Une somme qui, assure le chef du gouvernement, sera intégralement reversée pour financer les aides aux secteurs touchés et aux grands rouleurs. Les appels à la désescalade se multiplient dans le Golfe après des attaques iraniennes contre les Émirats Arabes Unis. Ces frappes interviennent alors que les États-Unis lancent depuis hier une opération pour sécuriser le détroit d'Hormuz. Donald Trump menace de représailles sévères en cas d'attaque contre des navires américains. Emmanuel Macron lui dénonce des frappes inacceptables de l'Iran. Dans ce contexte tendu, on apprend que l'un des navires du géant danois du transport de marchandises par conteneur Maersk a quitté hier le détroit d'Hormuz. Un transit qui s'est déroulé sans incident. Tous les membres d'équipage sont sains et saufs, précise la direction. La nuit des Molières a sacré la pièce Le procès d'une vie, inspirée du combat de l'avocate Gisèle Halimi. L'actrice Muriel Robin, elle a reçu un Molière d'honneur. La météo avec un temps agité et des pluies ce matin sur la majeure partie du pays. Ciel particulièrement instable sur les régions centrales. Les températures 12 à 20 degrés pour les maximales. 12 à Rennes, 15 à Paris, à Nancy, il fera 17 à Lille, à Lyon, à Toulouse et 20 du côté de Montélimar ou encore de Marseille. 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
8: Ah bah tiens, il y a Michael Field qui arrive avec Moonlight Shadow, parfait pour commencer cette journée de mardi. On est le 5 mai sur Nostalgie.

0: bon petit déj avec nostalgie. Alain Chamfort nous rejoint. Alain Chamfort, c'est la famille, c'est lui qui arrive avec les croissants. D'ailleurs, j'ai amené les croissants ce matin.
1: C'est ça qui sent, j'étais en train de dire ça sent l'entrecôte.
0: Peut-être falloir que je change de boulanger alors. Parce que si t'as des croissants qui sentent la barbac. J'étais en train de dire, bah Alain Chamfort, voilà, va manger les pains au chocolat, quoi. Salut Céline.
2: Bonjour Céline.
3: Hello Philippe et Sandy.
0: Salut Céline, à Mionnet dans l'Ain. Est-ce que vous êtes en terre de vignoble, hein, on est d'accord, hein, Mionnet?
3: On est plus vers les grenouilles et la pluie.
0: Ah d'accord, ah, bah, super, j'ai bien étudié mon truc. C'est bon les grenouilles en même temps. Si c'est au nord de Lyon. Il y a du pinard quand même par chez vous, Céline. Bienvenue chez nous, des vacances pour vous.
2: Vos vacances, on vous les paye ce matin. 2000 euros peut-être pour partir dans le club Bellambra de Loussary. C'est à Gourette, aux portes du parc national des Pyrénées. C'est magnifique, magnifique. Il y a vue sur la montagne, il y a sauna, il y a club enfant. Et puis en plus, vous avez accès au Bézou.
0: Ah, le Bézou, c'est une petite pièce très spécial, qui est derrière le club enfant.
4: Ah bah ah oui.
0: C'est là qu'on fabrique les enfants. Le
2: bézou. Quel bézou, c'est la télécabine.
0: Céline.
3: Dites-moi.
0: Face à vous, il y a 10 cases, 10 épreuves. Une a déjà été jouée hier, essayez de ne pas tomber dedans, on vous écoute.
3: La 9.
0: La 9. C'est la question blind test au ralenti. Sandy.
2: Céline, un tube a été ralenti, il va falloir retrouver son titre.
0: On y va?
3: Oh punaise.
0: Ça va. Il n'a pas commencé le titre. C'est un grand chanteur français, on y va.

0: Allez, 15 secondes, Céline.
1: Alors là.
0: Oh, voyons. Un grand chanteur français. C'est souvent la préférence de Sandy. Hein.
1: C'est pas Johnny.
0: Non. Johnny, non.
1: Oh, aucune idée.
2: Sandy. Ah, c'était Julien Clerc.
0: Ah, Julien Clerc. Ah, Lily voulait danser.
2: Eh oui.
0: Bah, désolé, Céline. Bon, bah. Pareil. On se dit au revoir.
2: Oui, on se dit au revoir.
1: Bonne journée, bon courage.
2: Eh ben, merci Céline. Et j'ai joyeux anniversaire.
1: Merci, c'est en avance.
0: C'est quand votre anniversaire?
1: C'est dans un mois, c'était mes 30 ans. C'est cliché pour moi quand même.
0: Bon, bah écoutez, bon 30 ans, c'est le meilleur âge, hein, 30 ans. Hein.
2: Complètement.
0: C'est là où on fait des conneries.
2: 50 aussi, c'est bien.
0: Ouais. Bonne journée, Céline. Merci pour votre sourire. Au revoir. Alain Chamfort, Michel Sardou et Valérie Dor.

0: 7h43 sur Nostalgie. Bonjour et bon réveil. Stéphane Echer et Philippe Lafontaine, chantons français ce matin.
1: Pendant des années, on a adoré des chanteuses et des chanteurs, sauf qu'ils n'ont jamais existé. T'y crois, ça? Lesquels? Eh ben, on va découvrir ensemble ces artistes des années 80 qui n'ont jamais existé dans la playlist à 8h-10.
0: Bienvenue dans notre émission. Ici, on défonce tout. Ici, voilà, toutes les légendes, on vous crame. Nous, on est le capital. On est le envoyé spécial de derrière. Ouais.
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1: 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Donne envie d'aller au concert de Michel. C'était Africa Dieu. Dans un instant, une pépite Nostalgie. Pour commencer votre jeu. J'arrive pas à parler ce matin. Vous me dites.
2: T'as un croissant dans la bouche, non?
1: Je me suis fait un petit croissant. J'ai le droit, non?
2: Mais t'as le droit de te faire plaisir. Attends,
1: le Toubib. Quoi est-ce qu'il a encore? Il me lâche bien. 7h52.
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2: On nous aurait trompé, Philippe.
1: Ah
2: oui,
1: bah moi, oui. Hein. Ça m'a coûté 300 000, alors je vais dire.
2: Pendant des années, on a adoré des chanteuses et des chanteurs, sauf qu'ils n'ont jamais existé.
1: Par exemple, Valérie Dor. Valoche, elle a jamais existé.
2: Non, derrière ce nom très français se cache en réalité un projet italien. Plusieurs voix différentes selon les titres. Le The Night s'est vendu à plus de 2 millions d'exemplaires en Europe. Le plus surprenant, c'est qu'en plus de jamais être la même chanteuse, c'est pas non plus la même personne qu'on voyait à la télé suivant les tubes.
1: Là, on sent que c'est pas la même voix quand même.
4: Ah ouais.
1: C'est sa cousine. Non. Alors, la playlist des artistes 80 qui n'ont jamais existé. Dan Haro. Daniel. Non plus.
2: Non plus. Celui qu'on a toujours pris pour Dan Haro s'appelle Stefano Zandri. En ce qui concerne le gars qui chante sur chacun des tubes comme Future Brain, Charleston, Bad Boys et plein d'autres, ils ont été 5 différents entre 84 et 86.
1: Oh non, c'est pas vrai.
2: Eh si.
1: On pensait qu'il était jamais là au concert. Alors Corona. Corona. Si je la connais.
2: Bien sûr, en 92, quand on a découvert Corona, on a en fait découvert Olga Souza, qui était avant ce tube banquière au Brésil. Et là aussi, elle n'a jamais existé. La voix qu'on entend dans ce tube, c'est celle de Jenny, une ancienne choriste de Zucchero.
1: Ah, c'est fou ça.

0: vendu à plus de 2,5 millions d'exemplaires. La voix, c'est pas celle à laquelle on pensait, c'est Martha Wash, l'ex Weather Girls, et personne n'avait demandé l'autorisation. Celle qu'on a toujours pris pour Black Box s'appelle en fait Catherine Keenhol et elle ne chante pas.
1: Ah bon?
0: Non.
1: Je comprends plus rien. Ah bon? Et fun, vous vous rappelez de ça? Ça, c'est les Italiens aussi, je crois.
0: Et oui, à l'époque, on voyait toujours deux blondes sur les pochettes des 45 tours ou à la télé, sauf que Kenini, rien du tout. Il y a eu plusieurs chanteuses et parmi elles, tu l'as dit, Philippe, un matin, c'est Ivana Spagna.
1: T'écoutes l'émission?
0: J'essaye. Hein.
1: Comment est-ce que. Quinoa, Kinoni, Baltimora pour terminer. Encore des Italiens, je crois.
0: Et Baltimora aussi n'a jamais existé.
1: Ah bon, d'accord. Donc
0: un
1: on a
0: mythe
1: pas nom.
0: S'effondre. Celui qu'on voyait faire le cri de Tarzan en 85 s'appelle en réalité Jimmy McShane, un danseur irlandais. Et la voix, c'est celle du producteur qui s'appelait Maurizio Bassi.
1: Qu'est-ce qu'on va écouter en entière? Valérie Dore, qui n'existe pas donc.
0: Non.
1: Ah ben oui. Donc là, c'est un robot le qui.
0: C'est une IA.
1: C'est une IA des années 80. Valérie Dore, The Night, c'est quand même un tube. Hein.
0: Ouais.
1: Comment s'appelait Jacqueline Fournier, c'est ça?
2: Il y en a eu plusieurs.
1: Elle était banquière au Crédit Mutuel dans la Nièvre. 7h55.

0: réveille avec nous tous les matins. On va vous remercier avec Irène Cara, What a Feeling en version longue, celle de l'album de ce film magnifique, Flashdance.
1: On est venu avec notre grosse besace ce matin avec Philippe. On a deux objets à l'intérieur. Il va falloir nous dire s'ils existent ou pas. 3937, vous nous appelez, puis on vous offre vos écouteurs Bluetooth.
2: Je ne sais pas toi, Régis, mais moi j'ai une besace qui est plus grosse que toi.
3: Toi aussi ? Ouais, une dans le cacahuète. Pardon. Ouais.
0: Allez, 7h58.
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12: 8h01 sur Nostalgie. Allez hop, Patrice, qu'est-ce qui se passe ce matin ?
13: Plein de choses, bonjour à tous. Le rapport du député Charles Alloncle sur l'audiovisuel public est publié ce matin. Long de 400 pages adopté de justesse, il divise profondément. Le document décrit un secteur en crise, jugé déconnecté des attentes des Français. Plusieurs pistes de réforme sont évoquées. Il semblerait, en synthèse, que, je cite, notre audiovisuel public soit inadapté aux enjeux de notre époque. La vigilance de mise dans le Nord-Ouest, la Sarthe et la Mayenne sont placées en vigilance orange en raison des pluies abondantes attendues dans la journée. Dans le Sud-Est, en revanche, l'épisode méditerranéen s'achève. La situation s'améliore nettement après les fortes précipitations des dernières 24 heures. Face à la hausse des prix à la pompe, Sébastien Lecornu promet la transparence. Le gouvernement publiera tous les 10 jours les recettes fiscales supplémentaires liées au carburant. Déjà 190 millions d'euros ont été collectés en mars-avril. Cet argent financera intégralement des aides au secteur touché et aux grands rouleurs. Les tensions restent vives autour du détroit d'Ormuz. Après des accrochages entre forces iraniennes et américaines, l'Iran a visé les Émirats arabes unis, une première depuis un mois. Malgré ce climat tendu, un navire du groupe Merck a traversé la zone sans incident. Et puis la météo, un temps instable cet après-midi sur de nombreuses régions.
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15: Oh, j'aime bien. On est en direct dans notre joli studio. Bonjour, bienvenue, salut mon ami Sandy.
16: Bonjour Philippe, bonjour tout le monde. De quelle couleur sont vos yeux ? Je pense que vous vous trompez. On va voir ça dans l'info qui va bien de 8h10.
15: J'ai entendu de loin marron cochon.
16: C'est un peu ça.
15: Est-ce que vous voulez qu'on se pose un petit peu le matin ? Vous êtes peut-être en train de nous écouter dans la voiture au calme, dans l'autobus et tout. On se fait une petite séance de film ?
16: Allez.
15: Jennifer Beals, une des plus belles scènes du cinéma. Flashdance, c'est parti. Top.
17: Oui, mon père adore la musique. Une fois, il y a eu un concert, il nous a emmenés, toute la famille. Tout le monde en parlait comme d'un truc fantastique. Au début, j'accrochais pas vraiment, c'est-à-dire on peut pas battre la mesure et en plus, il y a rien à regarder. Je m'ennuyais. Je somnolais dans un genre de brouillard. Et à ce moment-là, mon père m'a dit, si tu fermes les yeux, tu verras la musique.

0: 8h08 sur Nostalgie. Vous pouvez ranger vos pop-corns. Dans un instant, Philippe Lafontaine, Kaoma pour la Lambada, parce que oui, c'est le printemps, et Daniel Balavoine.
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0: Alors, c'est quoi cette couleur des yeux, là, cette histoire, là, Sandy?
2: Vous pensiez avoir les yeux bleus ou verts. C'est... Non, toi, t'as les yeux marrons, donc ça compte pas. En fait, c'est faux. C'est faux. On a toutes et tous les yeux marrons ou noirs. Donc,
0: voilà.
2: Comme toi.
0: On te suit. Enfin, tout le monde a les yeux marrons.
2: Dans l'iris, il n'existe qu'un seul pigment, la mélanine, et elle est marron.
0: Okay.
2: Elle détermine la teinte de base de nos yeux. Et quand il y en a beaucoup, les yeux paraissent marron très foncé, parfois presque noir.
0: Ah,
2: ok. À l'inverse, ouais, quand il y en a pas beaucoup, et ben la lumière entre en jeu et c'est là que tout s'opère. Les yeux bleus, par exemple, ne contiennent aucun pigment bleu. Cette couleur vient simplement de la manière dont la lumière se diffuse dans l'iris, un petit peu comme pour le ciel.
0: Donc, t'as pas beaucoup de mélamine. Mais tu regardes en l'air,
2: ouais.
0: Et ça éclaire.
2: Et là, on...
0: Comme une pièce vide.
2: Si tu veux, ouais.
3: Super, ça me rassure.
0: Non, mais
3: j'ai les yeux bleus.
0: Vous avez de la chance d'avoir les yeux clairs. C'est joli, les yeux clairs.
2: Oui, mais bon. Oui. Mais tout ça, c'est dû à la lumière. Les yeux verts, eux, sont le résultat d'un mélange entre une faible quantité de mélanine et cette même diffusion de lumière, ce qui donne donc cette teinte particulière.
0: Verte. C'est beau, les yeux verts.
2: Ouais. C'est très beau, hein.
0: C'est les yeux pelouses.
2: Moi, quand je pleure, ils sont mes verts.
0: Quand tu pleures?
2: Ouais, quand je sais.
0: Attends,
2: pas.
0: On va vérifier. Alors,
3: on va trouver un truc.
0: On a bien trouvé un truc. T'as pas changé de taille, là, maintenant?
2: Pour les yeux gris ou noisettes, ce sont encore des variations de lumière, de reflets et de structure de l'iris. Autrement dit, on a tous les yeux marrons.
0: Tu regardes la mer au Havre, t'as les yeux gris.
3: C'est vrai. Ah oui, c'est vrai.
0: Ouais. C'est vrai.
2: Tout dépend du temps aussi.
0: Absolument.
2: S'il y a du soleil.
0: Tu regardes un pot de Nutella, les yeux marrons clairs. Vous avez de la chance d'avoir. Vous savez, c'est très beau. J'adorerais avoir. Vous savez qu'une année, je m'étais acheté des lentilles,
2: ouais.
0: Petit salé.
2: Ouais.
0: C'est très bon. 8h10 sur Nostalgie. Stéphane Echer.

0: C'est mardi sur Nostalgie, bonne musique, bonne humeur et tous les tubes que vous aimez écouter. On a vu la météo aujourd'hui, c'est pas jojo, sauf sur le sud-est. On a du Kaoma, Lambada, pour réchauffer un peu le barbecue.
1: On salue les 100 000 salons de coiffure qui existent partout en France. Vous nous écoutez peut-être en ce moment avec les bigoudis sur la tête. Ouais. Chez le coiffeur, il y a toujours Philippe.
0: Eh ben justement, la musique.
1: Ah,
0: et la petite contrariété quand c'est pas nostalgie.
1: Bien sûr.
0: Alors moi ce que je fais un peu des sondages comme ça. Ah, vous écoutez cette radio là? Ah oui, on aime bien. Et là je dis ouais. Parce que vous savez pas ce qui s'y passe à l'intérieur. C'est pas la super ambiance. C'est pas une bonne ambiance comme dans votre salon.
2: Ah bon,
0: vous êtes du métier? Non, pas du tout.
1: Et là, tu les fais changer de radio?
0: J'essaye de faire changer de radio à chaque fois et tout.
1: Pour que tu sois un client fidèle.
0: Et là, l'autre fois, je dis, vous devriez écouter Nostalgie. Ah non, je peux pas les saquer les deux boulets du matin. Ah. Je dis, pareil.
1: On se donne rendez-vous sur nos pages Instagram et Facebook. Philippe et Sandy, vous complétez cette phrase chez le coiffeur, il y a toujours. Et on attend vos réponses.
0: France Gall et Dépêche Mode ainsi qu'un Daniel Balavoine. On enchaîne, les amis.

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0: Bonne musique, bonne humeur et toutes les années 80 tous les matins sur Nostalgie. Merci d'être de plus en plus nombreux à rentrer dans le club privé. Kaoma, Lambada, France Gall et Dépêche Mode. On enchaîne les copains.
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0: On accueille Florence qui est à Bandol. Bonjour Florence.
3: Salut Florence.
4: Bonjour Philippe et Sandy.
0: Bonjour. Vous travaillez chez un notaire. Alors j'imagine le bureau. Tu sais, les bureaux des notaires. Et des milliers de dossiers.
3: Cerisier, le bureau en cerisier.
4: Avec des codes couleurs.
0: Ouais,
4: le
0: c'est ça.
4: Jaune, c'est pour les ventes. Le violet, c'est pour les successions. C'est très joli en fait. Hein, faut pas imaginer.
0: Le rouge, c'est pour les arnaques. Et c'est numérisé tout ça là?
4: Alors oui, bien sûr. Nous pensons à la planète, hein, évidemment.
3: Ouais.
4: Bien sûr, on numérise, mais malheureusement, le papier existe encore.
0: Vous savez que les notaires, c'est pas que de l'immobilier tout ça. Ils peuvent donner des conseils. Tu peux prendre une heure de rendez-vous avec un notaire.
3: Bien sûr.
0: Et t'apprends des trucs sur plein de choses.
3: Bien
0: un
3: sûr,
0: peu comme un avocat. C'est vrai, hein, Florent.
4: Vous savez que les conseils chez les notaires, en général, ils sont gratuits.
0: Ah,
3: c'est bien de...
0: Bah, je vais rappeler le mien, alors.
3: Ça, c'est une arnaque.
0: Non, mais c'est vrai, c'est intéressant. Allez-y, que vous avez une question à la maison, comme ça, le notaire il peut vous aider. Allez, on joue.
3: Nous, on va rester sur la vente ce matin avec le Radio Shopping. Deux objets à vendre, il faut nous dire s'ils existent ou pas.
0: Allez, le premier, Florence.
5: Tous les matins, au petit déjeuner, vous galérez à étaler votre beurre ou votre pâte à tartiner. La raison, c'est que tout est trop froid et donc ça se fige. Alors pour éviter de déglinguer votre biscotte ou votre pain de mie en tentant d'étaler tout ça, nous vous proposons un couteau révolutionnaire puisqu'il chauffe. Pas de quoi vous brûler, mais juste assez pour ramollir la pâte à tartiner sur votre bout de pain.
0: Oh, c'est bien ça.
3: Ingénieux, le couteau à tartiner, ça existe ?
4: Bah, je dirais que oui.
3: Mais oui, ça existe.
0: Chauffe.
3: Ça prend 7,89€.
0: Ah, écoute, t'en achètes pas un tous les jours. Hein.
3: Non, mais c'est vrai que quand t'as la pâte à tartiner est trop dure, bah, ça te permet de te...
0: Le beurre trop dur.
3: Le beurre.
0: Ah bon, on a acheté un, tiens. Deuxième objet, on y va, Florence.
5: Les vacances approchent, le beau temps commence à faire son retour, alors il est temps de vous refaire une jolie garde-robe. Cette annonce est pour vous, messieurs. Vous qui aimez la mode, le cinéma et les actrices hollywoodiennes, puisque le Radio Shopping de Nostalgie vous a dégoté le sous-vêtement qui fera rougir le diable qui s'habille en Prada, le Meryl Slip.
3: Ça existe le Meryl Slip ou pas?
4: Ça devrait, mais peut-être pas. Non.
3: Mais non.
0: Bravo,
3: évidemment.
0: Florent.
3: Bravo, vous gagnez vos tout nouveaux écouteurs Bluetooth et collègues. Vous pourrez nous écouter en mangeant vos petits Suisses parce que je crois que vous en mangez beaucoup.
4: Comment vous savez? On vous a déjà dit.
0: On connaît tout votre vie.
3: Ouais.
0: On sait même que vous avez le maillot de bain idéal pour faire la lambada. On sait tout, Florence. Bonne journée.
4: Je suis trop contente. Merci à vous.
0: À bientôt.
4: À la radio.
3: Salut.
4: Et à très bientôt alors.
0: À bientôt, Florence, pour tout ce qui est succession, tout ça. Hein. Kaoma, la lambada avec France Gall et vos infos juste derrière, 8h30 sur Nostalgie.

0: On vous a vu chanter, on a des caméras partout. Bah restez là avec le micro Dépêche Mode, John Travolta et Michael Jackson. On en entend du Michael. C'est un succès phénoménal pour son film actuellement. 8h30.
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0: C'est l'heure des infos sur Nostalgie. Comme toutes les demi-heures, Patrice Pavot.
2: Bonjour Philippe Sandé, bonjour à tous. L'audiovisuel public en crise, c'est le constat sans appel du député Charles Alloncle qui publie ce matin le rapport de la commission d'enquête sur le secteur. Crise financière, administrative, décrochage avec les attentes des Français. Le député estime que le service public est tout simplement inadapté aux enjeux actuels. Il préconise une refonte en profondeur, à commencer par une cure d'austérité à France Télévisions. Le rapport vise un affaiblissement historique, dénonce sur X la présidente de France TV. Prudence dans le Nord-Ouest, la Sarthe et la Mayenne sont placés en vigilance orange pour pluie et inondations, avec des précipitations importantes attendues aujourd'hui. Le gouvernement promet la transparence sur les recettes liées à la hausse des carburants. Le Premier ministre annonce un bilan publié tous les 10 jours. Depuis mars, la flambée des prix a généré 190 millions d'euros supplémentaires, somme qui sera intégralement reversée pour financer les aides aux secteurs touchés et aux grands rouleurs. Les tensions persistent dans le Golfe après les frappes iraniennes contre les Émirats Arabes Unis. Ces attaques surviennent alors que Washington sécurise le détroit d'Hormuz. Un navire du Danois Maersk a traversé la zone sans incident sous escorte américaine. Et puis la météo, temps maussade cet après-midi avec de fréquentes averses orageuses. Très bonne journée.
0: h 32 sur Nostalgie. Bonjour et bon réveil.
1: On salue Véronique de Nevers dans la Nièvre. Elle passe le bonjour aux auxiliaires de vie qui bossent les jours fériés.
0: Salut mesdames, merci d'écouter Nostalgie et tous ceux qui bossent les jours fériés au passage. Dépêche Mode, Just Can't Get Enough tout de suite.

0: 8h35, je sais pas s'il y a des coiffeurs d'ouvert à ce temps-là, peut-être dans certaines villes.
1: Moi aussi, 8h30, c'est ouvert. Hein,
0: c'est ouvert. Ouais. Chez le coiffeur, il y a toujours, on en parle ce matin ensemble sur Nostalgie.
1: Un massage avec le shampoing, ce que nous a écrit Sophie, plus le fauteuil massant, sourire et la boisson chaude. Ça fait du bien de sortir pour aller au salon.
0: Oui, moi j'aime pas trop, mais bon, c'est vrai que c'est sympathique. Faudrait juste qu'il demande avant. Est-ce que vous voulez un massage? Non.
1: Tu peux le dire, toi. Tu dis non, je veux pas de massage directement.
0: Et tu veux pas déranger les gens.
1: Mais oui, mais en fait, c'est ça, c'est qu'on n'ose pas dire les choses au coiffeur.
0: Bah ouais, bah non, ils sont là debout depuis 8h le matin. Moi, je veux pas envie de les emmerder, mais s'ils pouvaient éviter de...
1: T'es une des seules personnes que je connaisse qui n'aime pas se faire papouiller le crâne.
0: J'aime bien me faire papouiller par des personnes avec qui j'ai été manger la pizza avant et qu'on a discuté.
1: On m'a mangé une pizza
0: avec des SMS. Là, on peut se papouiller ce que tu veux. Même les poils des jambes, tu vois.
1: Fabrice qui nous dit, chez le coiffeur, il y a toujours un moment où tu fais semblant d'aimer la coupe alors que tu paniques intérieurement.
0: Ouais, parce qu'ils mettent beaucoup de gel et de pchipchit là.
1: Ouais, mais surtout quand c'est coupé trop court, tu sors du salon, t'es pas bien quand même. Hein.
2: C'est souvent quand nous les garçons, quand on te montre derrière, tu sais, avec le miroir, est-ce que ça vous convient? Et que tu vas pas dire non.
1: Tu vas pas dire non.
0: C'est... À quel moment c'est surtout qui un beau derrière de cheveux.
2: C'est vrai qu'on est. C'est vrai que c'est pas
0: quand
2: beau.
0: Quand ils te montrent le truc derrière. Ouais. T'as l'impression d'avoir un mollet coupé trop sec, quoi. Toi. Ouais. Personne n'a un derrière joli. Non, mais c'est vrai.
1: Non, c'est
0: vous,
1: vrai.
0: Par exemple, toi, regarde, t'as des clics. C'est joli derrière. Regarde, entends-toi, Régis.
3: Ah non, moi, c'est nul.
0: Ah, ça me connaît. Oui, le tapis du chien.
2: Ah, merde. Oh, putain.
1: Ah, c'est génial. Ah, mais c'est ça.
0: Il faudrait qu'on puisse dire aux coiffeuses.
1: Ça rejoint ce qu'on disait un petit peu avant, c'est qu'on n'ose pas dire les choses au coiffeur. Quand t'es au bac et qu'elle te dit ça va, c'est pas trop froid.
2: Oui, la température vous convient.
0: Et quand c'est pas trop chaud.
2: Non,
0: faites gaffe, monsieur, les ongles dans le cuir.
1: Tu sais, une fois, il y en a une, elle m'a coupé la paupière en me faisant ma frange. Mais vraiment, et j'ai eu hyper mal. Donc elle m'a désinfecté et tout.
0: Oui,
1: mais
0: oui.
1: En fait, j'avais hyper mal et j'ai pas osé lui dire c'est abusé, tu vois. Faites-moi un prix sur ma coupe, quoi.
0: Mais c'est marrant, t'as raison. En discutant un petit peu, une fois, moi, j'ai lâché un petit vent. Et elle a pas osé de me le dire.
2: Ah non, c'est pareil.
0: Il y avait un mélange de pommes de terre et de lac.
2: Je t'assure.
0: C'est pas commun.
1: Je vous en lis un dernier, c'est Pauline qui nous dit « Moi, je suis coiffeuse, je suis juste de passage pour lire les commentaires. »
0: Ah, trop mignon. Allez-y, allez vous promener sur nos réseaux. C'est une vraie promenade gratuite, c'est un musée grand ouvert.

0: 8h42 sur Nostalgie. J'adore cette mélodie. Daniel Balavoine sur Nostalgie. Allez les copains, on a Erta Kitt et Marc Lavoine qu'on vous a calé pour arriver au boulot ce matin.
1: Quelle invention a changé votre vie? Commencez à y réfléchir. 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
0: Ce truc qui vibre comme ça là, c'est très bien ça quand c'est rechargé.
1: C'est quoi, ta brosse à dents?
0: Oui, voilà, c'est ça, la brosse à dents. Tu mets dans la bouche là le truc.
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0: musique, bonne humeur. C'est écrit sur la pochette du disque. John Travolta, Olivia Newton-John. Il y avait Sandy, hein.
1: Oui,
0: la vraie,
1: hein,
0: pas la version t'émue là.
1: C'est moi.
0: Je plaisante. T'es arrivé à l'heure. La livraison était au bon endroit. 9h10. Louis, on est à Maisoncelles, Tuileries, Céloise, je crois. Bonjour Louis.
1: Bonjour Louis.
2: Bonjour à tous.
3: Bonjour Louis. À tous.
0: Louis, les commerciales téléphoniques. Mm-hmm. Louis, tu arrêtes de nous appeler à longueur de journée, s'il te plaît. Ça suffit.
2: Ouais, j'ai pas le choix, je suis désolé.
0: Moi, je décroche côté cabinet même.
1: Tu vends quoi?
0: Ouais.
2: Nous, on est dans tout ce qui est secteur agricole.
0: Ah bah Sandy, tu voulais une moissonneuse batteuse là.
1: Ah bah ouais, génial. Super.
0: C'est parti,
1: c'est pour la maison.
4: Bonjour Louis, votre défi ce matin, gagner votre Nintendo Switch Lite. Pour la gagner, vous allez avoir 40 secondes pour faire mieux que Philippe et Sandy. Et vous pouvez passer à tout moment. Et justement, vous voulez défier Philippe ou Sandy?
2: Eh ben Philippe.
0: Avec plaisir.
1: Tu es prêt Philippe?
0: Ouais, je suis chaud là.
1: T'es chaud? 40
0: ouais.
1: Secondes, on y va, top. Comment appelle-t-on le lieu où l'on conserve les livres?
0: Une bibliothèque.
1: De quel pays sont originaires les tacos?
0: Mexique.
1: 6 x 4
0: 44.
1: 24. Vrai ou faux, l'actrice anglaise Emma Watson est née à Londres?
0: Je sais pas, faux.
1: Oui, elle est née à Paris. De quelle région française la choucroute est une spécialité?
0: Alsace.
1: Qu'est-ce qu'on étudie quand on parle de volcanologie?
0: Bah, les volcans.
1: Qui a dit I have a dream?
0: I had a dream, Armstrong.
1: Martin Luther King.
0: Martin Luther King, oh merde.
1: Quel instrument est un Stradivarius?
0: Un violon.
1: La Loire fait plus ou moins de 1000 km?
0: J'irais plus.
1: Oui, 1020. Dans quelle émission de télé peut-on entendre Je bloque ses paroles?
0: Nagui.
1: N'oubliez pas les paroles. Nagui, c'est pas le nom d'une émission.
0: Ah bah si, à la maison, on met Nagui.
1: C'est Nagui.
0: C'est
5: vrai, t'as raison.
0: Oui, regarde-nous, les gens,
1: Cyril,
0: ils disent.
1: Ferro.
0: Mais les deux cakes du matin, ils disent pas, mais Philippe et Sandy, les gens.
1: Mais je crois que c'est pas mal.
4: 7 bonnes réponses.
1: 7 bonnes réponses.
0: Ouais, c'était facile, j'avoue, c'était hyper facile. Hein.
1: Bravo. Minimum 7 bonnes réponses, Louis, pour gagner votre console Nintendo Switch Lite. N'hésitez pas à passer si vous ne savez pas. 40 secondes, on y va.
2: On y va.
1: Go.
2: C'est parti.
1: Contre quelle équipe le PSG va jouer demain soir en Ligue des Champions?
2: Le Bayern Munich.
1: D'où partent les fusées françaises?

0: Dommage.
1: Non, mais oui, parce que j'ai perdu du temps.
0: La surface d'un rectangle, évidemment, 5 x 3, 15. Dommage, hein, Louis. Bon, vous ne partez pas les mains vides, hein. On vous envoie quand même vos écouteurs Bluetooth et sans fil.
2: Bon, bah super.
1: Avec plaisir. C'est la première fois que vous avez quelqu'un au téléphone sans lui fourguer quelque chose. C'est cool, hein, Louis, hein.
2: C'est ça, exactement. Ça change d'habitude.
1: Salut à tous vos collègues. Merci de nous écouter le matin.
0: Salut, Louis.
2: Merci beaucoup.
1: Salut, Louis. Joie, François Fellman sur Nostalgie.

0: Classe comme les œufs de limpe, c'est classe comme la darne de saumon de chez la Berry Girl. Eh bien,
1: Regardez,
0: de toute façon. Marc Lavoine avec Arta Kitt et Renaud à suivre sur Nostalgie.
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12: Bonjour, c'est Nostalgie, 9h01. Place aux infos avec Patrice. Bonjour Patrice.
13: Bonjour Philippe et Sandy, bonjour à tous. Le rapport polémique sur l'audiovisuel public, le constat est sévère. Le député Charles Halon publie ce matin un rapport de 400 pages. Le document pointe une crise profonde du secteur jugée inadaptée aux enjeux actuels. Il préconise une refonte en profondeur. Certains élus dénoncent une démarche biaisée. Le président de la commission d'enquête accuse le rapporteur Halon de préparer une privatisation. La direction de France Télévisions évoque un affaiblissement historique. La prudence lors de vos déplacements dans le Nord-Ouest. La Sarthe et la Mayenne restent placé en vigilance orange pour pluie et inondation. Face à la flambée des prix à la pompe, le Premier ministre s'engage à publier tous les 10 jours les recettes fiscales supplémentaires. Depuis mars, 190 millions d'euros ont été collectés. L'État promet de reverser intégralement cette somme pour financer les aides aux secteurs touchés et aux grands rouleurs. La situation reste tendue autour du détroit d'Ormuz. Malgré tout, un navire du groupe danois Maersk a pu traverser la zone sans incident sous escorte américaine. Le journaliste français Christophe Glaise, condamné à 7 ans de prison en Algérie, renonce à son pouvoir en cassation, une décision qui pourrait ouvrir la voie à une grâce présidentielle. Et puis la météo, un temps maussade cet après-midi avec de fréquents orages. Très bonne journée à tous.
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12: 9h02. On est ensemble et en direct jusqu'à 10h. Bonjour mon ami Sandy.
14: Bonjour, ben oui, vous nous découvrez, c'est Philippe et Sandy jusqu'à 10h.
12: Oh
14: non ! Nous, dans 10 minutes, vous avez rendez-vous avec ma liste, avec la liste des inventions qui nous ont changé la vie.
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14: la fête.
12: Nous on vient avec la fête et les bassines parce que moi
15: le mal de mer.
12: Mal de mer ça peut être bonjour, c'est nous. 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Dire Straits et Marc Lavoine pour vous dire bonjour.

0: 9h10, vous avez compris le système. Tous les matins, on discute avec Sandy, c'est l'heure de la liste.
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0: Et la foire de Paris, c'est jusqu'à dimanche. Porte de Versailles à Paris, avec le fameux concours L'Épine, hein, depuis des années, qui récompense chaque année les meilleures inventions. Justement, Sandy, quelles sont les inventions qui ont changé nos vies? C'est parti.
2: L'essuie-tout. Ça fait plus d'un siècle que ce rouleau de papier existe, le sopalin comme on l'appelle, et qui nous sert dans bien des cas. Essuyer une table, nettoyer des surfaces, sécher des légumes, mais pas que. Non, c'est le seul truc qui part aussi vite chez une personne enrhumée que chez un mec célibataire. Autre invention qui nous a bien changé la vie, la voiture. Ah oui, 86% des foyers français possèdent au moins une voiture. Et pour le bien de la planète, aujourd'hui, il y a les voitures électriques. D'ailleurs, quand t'es à l'origine d'un accident avec une voiture électrique, est-ce que c'est ça être éco-responsable?
0: Utilisation du vocabulaire.
2: Pour moi, c'est cadeau. Et puis, dernière invention qui nous a changé la vie, c'est le paiement sans contact. Hein.
0: Ah ouais.
2: T'es à la caisse d'un magasin, c'est génial. T'as plus besoin de toucher le clavier du terminal pour payer. Et c'est comme les enfants à la maison avec les interrupteurs pour éteindre la lumière. Hein. Ils utilisent beaucoup le sans contact. Hein.
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0: Ah, vous avez envie d'ajouter des commentaires à la liste de Sandy? Allez-y, hein, sur tous nos réseaux Instagram et Facebook. Hein.
2: Et surtout des inventions qui vous auront changé la vie. On vous attend.
0: Ouais. Voici Ertakit, enchaîné à Renault et à Genmas. Ça, c'est du typique nostalgie, tous les tubes 80.

0: 9h15 sur Nostalgie. Quelle est l'invention qui a changé votre vie? Vous êtes trop mignon. Mm-hmm. On reçoit des dizaines de messages de gens qui disent la radio.
1: Oh.
0: Alors je dis Nostalgie, non, la radio. Non, c'est vrai, la radio, ça a changé la vie.
1: Sûr,
0: plein de gens,
1: sûr.
0: C'est du lien social. C'est le premier réseau social du monde, la radio.
1: Mais je m'endors avec la radio, moi, ça me fait du bien. La radio me berce.
0: Oui, alors par contre, on finit à 10h.
1: Ah oui,
2: c'est vite. Ouais.
0: Hein, on a vu la couette.
1: Vous êtes douanier, caissière, commercial dans les chaussettes, entre autres. Appelez-nous 3937 pour nous parler de votre métier, ça nous intéresse. En plus, on a plein de cadeaux.
0: Renaud et Jeanne Masse, on vous l'a promis, ça arrive là tout de suite.
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0: Bonne musique, bonne humeur, de la place pour Jeanne Mas. Tous ces tubes sont chez nous, évidemment. Tous les tubes 80 de Jeanne. Phil Collins et Michel Berger. Et pour l'instant, on discute. Alors, vous connaissez le concours Lépine? C'est en ce moment à la Foire de Paris depuis des années. Et bah, y a plein d'inventions qui sont sorties de là.
1: Sont récompensées chaque année.
0: Ouais. Alors, quelle est l'invention qui a pour vous changé votre vie ou globalement, quoi?
1: Karim de Montluçon qui nous dit, moi, j'adore les téléconnectés. Avoir tous les contenus d'un ordinateur sur un écran, je trouve ça génial.
0: Rappelez-vous, au début des écrans plats, on branchait un ordinateur dessus, tu pouvais regarder des films. Maintenant, t'as tout. Génial.
1: Juste avec une télécommande à la main, t'as tout.
0: Bon, allez, des fois, il y a 4-5 télécommandes devant. Parce que
2: surtout 4-5, quoi, plus.
0: Mais c'est quand même pratique.
1: Ah, tu peux allumer. Pratique.
0: T'allumes, tu mets l'appli Nostalgie sur ta télé. Ta Nostalgie.
1: Non, mais c'est trop, trop bien.
0: Moi, je trouve ça cool.
1: Le monde évolue, hein.
0: Ah,
1: ça,
0: ouais.
1: C'est cool, hein. Nathalie Dalby.
0: Le vieux.
2: Hein,
0: papy,
2: un petit peu.
0: Hein, avec ton gros diesel, là.
2: Par rapport à avant, ton époque, là.
1: Nathalie Dalby, l'invention qui a changé sa vie, c'est la clim. Elle dit même pas fort, on peut enfin dormir.
0: Ah, la clim, c'est cool quand même. Faut pas en mettre partout.
1: Non.
0: Mais la clim, c'est bien, vous avez pas, vous?
1: Non, j'ai pas la clim à la maison, mais c'est vrai que les jours de canicule, c'est vrai que c'est très compliqué de dormir. Je sais pas, tu te rappelles l'année dernière, il a fait tellement chaud à Paris, j'ai dormi sur la terrasse. Tu te rappelles de ça?
0: Ouais, il a fait chaud, hein, 110 jours là. Ou alors t'as pas retrouvé le chemin de ta chambre, peut-être. Pourtant, c'est. Mais tu venais de déménager.
1: Mais oui, je venais de déménager, il faisait très chaud.
0: Dormi sur la terrasse.
2: En fait, il faisait bon.
0: J'ai dormi sur la terrasse de l'épicier en bas. De la boulangerie.
1: Il faisait très chaud.
0: Bah oui, j'avais inventé une clim avec un jet d'eau sur ta terrasse.
1: Oui, c'est vrai, cool. C'est vrai. Gérard de Périgueux qui nous dit.
0: Depardieu.
1: Périgueux. L'invention qui a changé sa vie, c'est le télépéage, tellement rapide.
0: Ah ouais.
1: Sauf quand un gars qui n'a pas le badge essaye de passer et bloque le truc.
0: Ah ouais. Ah, puis un petit message à nos amis aussi de, je sais pas, Ulysse, télépéage, tout ça là. Quand c'est réservé tes péages, c'est réservé tes péages, non?
1: Bien sûr.
0: Ouais. Parce que normalement, n'importe qui peut passer quand même.
2: T'as les voies où il y a le R, c'est vraiment que télépéage.
0: Non, et c'est après, retour marche arrière.
1: Non, c'est T.
2: Ah oui, le T, ouais, enfin, T. Ça, ouais, et après,
0: T30,
2: celle où tu peux faire les deux.
0: Mais non. Il y a VIP. Il y a ceux qui ont été achetés le badge à 1€.
1: Il y a VIP. Où tu peux passer à 30.
0: Oui, à 30.
2: Enfin, il y en a certains, ils ont oublié aussi la notion du 30. Hein. Ils y arrivent sur la barrière, t'as l'impression.
0: Mais non, mais ça s'arrête, ça s'ouvre pas si t'es au-delà de 30.
2: Mais ils arrivent vachement vite.
1: Faut que ça bipe. Sauf si tu vas en Normandie, en fait. Moi, j'entends biper, je sais pas où est le télépéage parce qu'il y en a pas.
0: Regarde ton relevé de carte bleue, tu vas voir, les bips, ils sont. Il y a un petit moins devant.
2: Oh, c'est gratuit.
0: Va en Normandie, c'est gratuit.
2: Pas payé, moi.
0: Ah non, paye pas, moi. Nostalgie, hein, moi, connais du monde.
1: Martine de Louan qui nous dit, moi, l'invention qui a changé ma vie, c'est le lave-vaisselle. Mon mari dit qu'il aide à la maison. Ce qu'il fait, c'est appuyer sur un bouton. On a des visions différentes de l'aide à la maison.
0: Bon, c'est déjà pas mal, appuyer sur un bouton. Des fois, il y en a tellement, on sait pas lequel choisir. Phil ou Collins, s'il vous plaît. 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

0: va mieux, hein. On en passera plus à des musiques ensoleillées comme ça pour le printemps. De toute façon, le monde et la France a besoin d'eau. Sandy, toi aussi. Il est 9h42 sur Nostalgie.
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2: C'est quoi ton métier?
0: On va à Port-Dix, c'est les Côtes d'Armor. Bonjour Eric.
3: Bonjour,
4: bonjour
3: Eric.
4: Bonjour Chifi, bonjour Sandy.
3: C'est Port-Dix quand t'es enrhumé?
4: Port-Dix,
3: à Port-Dix.
4: Port-Dix.
0: Ah, t'as raison, Port-Dix. Ah, d'accord, ok. Eric, on a 1 minute pour trouver votre travail. Allons-y gaiement.
4: Alors, je vais vous quand même vous donner un petit indice, parce que sinon, vous n'êtes pas sorti de l'auberge.
0: Ouais.
4: C'est en relation avec la mer.
0: Ok, vous êtes un poisson, Eric.
4: ça doit être ça.
0: En relation avec la mer.
3: Vous êtes pêcheur?
4: Non.
0: Alors, bon, en relation avec la mer. Les bateaux?
4: Oui.
0: Ok.
3: Vous êtes commandant de bord?
4: Je l'ai été.
0: Alors, vous réparez des bateaux, Eric?
4: Ah, vous êtes pas loin.
3: Ah.
0: Alors, vous abîmez des bateaux?
4: Non. Vous étiez réparateur, oui.
3: Vous vous occupez de l'amarrage?
4: Non.
0: Assise sur une bite d'amarrage, elle pleure. C'est vous qui... Vous êtes gardien de bateaux. Quand on sort les bateaux, c'est vous qui les stockez?
4: Non.
0: Ah.
3: Vous vous occupez de faire le plein?
4: Non plus.
0: Vous vendez des moteurs?
4: Ça arrive.
0: Ah bah alors vous êtes concessionnaire en bateau, Eric?
4: Je suis réparateur naval.
0: Ah bah voilà,
3: on n'avait pas le terme exact.
0: Oui, c'est réparateur naval, hein. C'est par exemple dès que vous avez une fuite, vous allez le voir.
4: Je suis réparateur naval pour la pêche et la plaisance.
0: Ah les gros, d'accord.
3: Gros chalutiers.
0: Vous faites aussi les bateaux de pêche, d'accord. Ok.
3: Voilà.
0: Bon, métier passion.
4: Et accessoirement sauveteur en mer.
0: Ah évidemment. Sauveteur bénévole. En mer, comme en France.
4: Et d'ailleurs, j'en profite pour passer un petit message à tous ceux qui nous écoutent. On a besoin pour l'entretien du matériel des dons.
0: Des dons, mais oui, parce que c'est gratos. Hein,
3: le sauvetage en mer. Bateau, toi.
0: J'ai une coque de bateau.
3: Tu peux pas faire un don, non?
0: J'ai pas de coque de bateau.
5: Je suis sûr que t'as une coque de bateau qui traîne dans le jardin.
3: Ouais,
5: tu dois avoir un truc.
3: Mais
0: non, mais je c'est important, Eric, parce que
4: c'est vachement important parce que ça nous permet d'entretenir le matériel.
0: Exactement. Pour aller sauver la vie aux gens. Exactement.
4: On a besoin des dons pour entretenir et sauver les gens aussi bien sur la plage que en mer.
0: Exactement. N'y pense pas. Et bravo.
3: Bravo, Eric. On a besoin de vous, Eric.
0: Alors qu'il y a pas mal de ministres qui eux mettent jamais les pieds dans l'eau, mais les mains dans la merde, qui se mouillent pas.
3: Bravo, Eric. On vous envoie vos tous nouveaux écouteurs Bluetooth.
4: Bah écoutez, c'est très gentil. Franchement, je vous écoute tous les jours.
3: Merci.
0: C'est gentil, Eric. Merci beaucoup.

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1: Pépite musicale, hein.
2: Bon, c'est l'un des premiers disques que j'ai acheté tout seul avec mon argent.
1: Oh, ouais, on s'en rappelle de celui-là.
2: Au marché de la rue piétonne de Pontoise, 1983 ou 4, il y avait des vendeurs de disques. Ouais. Il y avait des vendeurs de 45 tours. J'ai acheté ce disque sans vraiment savoir ce que c'était.
1: Okay.
2: Je connaissais pas bien les disques à l'époque. Je me suis dit, bon, Dennis Edwards, ça a l'air d'avoir une bonne tronche. Don't Look Any Further, ça va être machin. J'étais trop content en arrivant à la maison de savoir que c'était un disque connu que j'entendais à la radio.
1: Ah, c'est trop bien.
2: C'est ma petite histoire. Dennis Edwards, ancien membre des Temptations. Non, c'est pas ça dont j'ai besoin, pardon. Voilà. Dennis Edwards, ancien membre des Temptations.
1: Ok.
2: Il fait une... Alors, quand il quitte les Temptations, bon, bah, il loue des bagnoles à l'aéroport de Montpellier. Il a, voilà, il change de métier.
1: Ouais.
2: Il fait une maquette histoire de se relancer. Il demande à Chaka Khan de venir. Elle dit, bah, j'ai pas trop le temps, mon petit poulet, je te laisse tranquille. Il prend une chanteuse comme ça, un peu lambda.
1: Ouais.
2: Puis finalement, il l'a gardée. C'est génial.

0: Ça, c'est du Swahili africain. C'était pour rendre hommage à leurs racines. On écoutait tout à l'heure Lionel Richie parce que pareil, lui avait mis du Swahili dans All Night Long. C'était un petit appel comme ça. C'est joli.
1: J'adore aussi la façon dont tu l'as découvert en allant sur le marché comme ça. Ouais. Tu l'as senti comme un melon en fait.
0: Ouais, c'est ça. Hein, il faut sentir la petite queue du melon.
1: C'est ça. Tu regardes.
0: Tu sens la queue du melon dans les gens comme ça.
1: Ouais, c'est
0: pareil. Niquer le disque, Sandy.
2: Qu'on parle de titre.
0: Ah, melon. Alors que les fruits de la passion, tu sens, ça n'a pas d'odeur. L'air touché, tu le renifles par où? Par en dessous, Sandy?
1: Toujours par la queue, comme toi.
0: Allez, au revoir.
1: Allez, 7h15, demain encore, 2000 euros de vacances avec Bellambra pour partir partout en famille.
0: On restera sur cette phrase, hein, évidemment. Toujours par la queue, comme toi, très bien.

0: dans la série La Queue du Chat, il y a Luna Parker, Michael Zagerband et Téléphone, et notre ami Eddie qui prend la suite. À demain, 6h.
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17: Michael Zagerband, Mylène Farmer, Luna Parker, bonne musique qui fait plaisir pour ce mardi matin. Nostalgie, tous les tubes 80, bienvenue, il est 10h.

0: C'est Nostalgie, bonjour et bon mardi.
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0: La matinée continue et je suis ravi de la poursuivre avec vous. Mardi 5 mai, c'est la journée mondiale des sages-femmes aujourd'hui. Grosse pensée aux sages-femmes et à tous les personnels dans les maternités, dans les hôpitaux. Vous bossez avec Nostalgie, un grand merci. Nostalgie, on va jouer ensemble tout à l'heure. Le blind test, 11h15, des cadeaux à gagner. Et puis tous les tubes 80, je vous les enchaîne maintenant.
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0: Une demi-heure, non-stop. Whitney Houston, David Bowie. Et Opus aussi, Life is Life sur Nostalgie.
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10h30, merci d'avoir mis Nostalgie ce matin. Francis Cabrel dans cette demi-heure non-stop. On l'écoutera, Francis Cabrel, après cette pépite de David Bowie, Modern Love, un tube qui figure sur son album Let's Dance, album culte qui sort en 83. Production Nile Rodgers du groupe Chic. David Bowie, Nostalgie.

Nostalgie, tous les tubes, 80, on en a plein, celui-là est énorme. Il s'appelle Opus, groupe autrichien qui a enregistré ce tube en vrai live, hein, c'était lors d'un concert. Live is Life, 1984, tube qui a été ensuite repris par un groupe italien, c'est sorti également en français. Hermès Osband en avait fait une version aussi. L'original, Live is Life, Nostalgie, avec aussi Visage et Caroline Locke pour la suite.

Nostalgie, tous les tubes 80, c'est une véritable dinguerie. Nostalgie, ouais, dinguerie qui entre dans le dictionnaire. Dinguerie, mais aussi boomer, crush ou encore vocal. Vous savez, ce sont les petits messages audio qu'on se laisse sur WhatsApp. Ce sera retrouvé dans le Larousse qui sortira le 20 mai. Nostalgie, matinée pleine de tubes maintenant. Avec pour la suite Thierry Hazard, France Gall, U2. Et puis pour se faire plaisir, des cadeaux à gagner dans le blind test Nostalgie.

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12: On joue ensemble dans un quart d'heure. Je vous prépare le blind test Nostalgie. On chante maintenant. Thierry Hazard, Bonnem, Jean-Jacques Goldman, Nostalgie. Bonne matinée, il est 11h.

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0: 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On a mis des platines vinyles, des enceintes collector Nostalgie, des écouteurs, on a des Polaroid aussi. Vous jouez maintenant, c'est Apolline qui vous attend, le numéro de téléphone, le 3937.
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0: Une demi-heure non-stop, Nostalgie avec U2, Madonna. Et je vous passe aussi Étienne Daoua tout de suite.
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Bienvenue Eddy Buisson, ravi de vous accompagner sur Nostalgie. Nostalgie avec vous sur les chantiers, au bureau, à la machine à café. Nouvelle tendance d'ailleurs, le café salé. Il paraît que ça développe toutes les saveurs du café. Bah, je vous laisse tester, vous me direz. Hein. Moi, je suis moyen chaud là pour le moment. Nostalgie, merci de nous avoir rejoints. Bandolero Paris Latino, Michel Jonas et U2 aussi. Voici New Year's Day dans cette demi-heure dans Nostalgie.

0: tellement bon ça. Nostalgie, merci d'être avec nous. L'instant de Johnny pour la suite. Avant, nous allons jouer, j'aime bien jouer avec vous, Blind Test Nostalgie, des cadeaux à gagner. On part dans le 71, la Saône-et-Loire, du côté de Mâcon. Bonjour Claire.
1: Bonjour Eddy.
0: Bienvenue, comment ça va?
1: Ça va, bien et vous?
0: Ah bah, très très bien, ravi de vous accueillir.
1: Merci, vous aussi.
0: Petite journée de repos, c'est ça?
1: Oui, c'est ça.
0: Comme ça, on a le temps de jouer ensemble.
1: Voilà.
0: Ça, c'est chouette. Vous allez repartir dans quelques instants, si tout va bien, avec la nouvelle enceinte collector Nostalgie, Claire.
1: Oui,
0: elle est vachement bien. L'intro qui va suivre, je pense que vous la connaissez. Vous me donnez le nom de l'artiste et vous repartez avec le cadeau.
1: Oui, ok.
0: C'est clair?
1: Bah, j'écoute.
0: J'ai même pas fait exprès, dis donc. On y va.
1: Balavoine.
0: Vous m'avez dit?
1: Balavoine.
0: Bah tiens. Il va falloir faire un petit paquet pour Claire. L'enceinte collector part chez Claire du côté de Mâcon. C'est gagné, bravo.
1: Bien, merci Nostalgie.
0: Eh ben voilà, je suis ravi de vous faire plaisir avec ce beau cadeau. Et puis de vous souhaiter une bonne journée aussi.
1: Et ben merci Eddy, bonne journée.
0: À bientôt, merci d'avoir
1: joué avec
0: nous.
1: À bientôt.
0: Au revoir Claire. Et puis on reste ensemble. Tous les tubes 80, Daniel Balavoine justement. On va l'écouter, Michel Berger aussi, Robert Palmer. Le Blind Test Nostalgie.
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8: 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Nostalgie des infos, Guillaume Parizeau. Bonjour Guillaume.
9: Bonjour Eddy, bonjour à tous. Au sommaire, la gauche en désordre pour la présidentielle de 2027. Les appels à la désescalade se multiplient dans le golf aujourd'hui. Et la météo, le temps est pluvieux cet après-midi. Mais avant de développer ces titres, c'est un jouet iconique depuis plus de 50 ans, mais aussi l'un des symboles du Made in France. La célèbre Sophie, la girafe de l'entreprise Vully, basée en Haute-Savoie, sera en réalité fabriquée en Chine depuis plusieurs années. C'est ce que révèle une enquête de Mediapart. L'entreprise a reconnu s'être tournée vers la Chine et s'est justifiée. Les précisions de Nicolas Marin.
10: Le Made in France fait partie des éléments marketing largement mis en avant par la marque depuis toujours. Pourtant, selon l'enquête de Mediapart, c'est en Chine que Sophie la girafe serait en grande partie fabriquée depuis plusieurs années. Des produits qui sont ensuite importés en Haute-Savoie pour y être conditionnés. Et il ne s'agit pas d'un simple oubli de communication de la part de l'entreprise. L'atelier de Rumilly, en arrêt la majeure partie du temps, serait remis en route occasionnellement pour servir de vitrine lors de visites. Hier, auprès de l'AFP, la marque a reconnu produire ses jouets en Chine, tout en assurant qu'il s'agit d'une situation temporaire due à des difficultés dans les cadences de son usine des Vosges, lancée en 2016. Son dirigeant précise que toutes les girafes sont terminées et surtout contrôlées une par une en France.
9: Merci Nicolas. Pas sûr que l'argument soit convaincant pour les consommateurs tant l'ancrage français est revendiqué depuis toujours. Cet épisode pourrait donc fragiliser la marque. 700 à 800 000 Sophie la girafe sont vendues chaque année. Réveillez-vous, c'est le message lancé aujourd'hui par Clémentine Autain, socialiste qui tergiverse sur leur participation à la primaire de la gauche, hors France insoumise en vue de la présidentielle de 2027. La députée de Seine-Saint-Denis est candidate à cette primaire aux côtés de l'autre ancien insoumis, François Ruffin, et de la chef des écologistes, Marine Tondelier. Les partisans d'une primaire doivent se réunir ce soir à Paris pour promouvoir le Front Populaire 2027. 48 heures après avoir été pris de court par la candidature de Jean-Luc Mélenchon du côté des insoumis. Au Moyen-Orient, les appels à la désescalade dans le golfe se multiplie aujourd'hui après des accrochages irano-américains autour du golfe, même du détroit d'Ormuz, et les tirs d'Iran vers les Émirats Arabes Unis, les premiers contre un pays du golfe à en près d'un mois de trêve depuis le début de la guerre engagée le 28 février par les États-Unis et Israël contre la République islamique. Téhéran contrôle cette voie stratégique par laquelle transite d'ordinaire un cinquième de la consommation mondiale de pétrole et de gaz naturel liquéfié.
8: On termine avec la météo, Guillaume.
9: Bien sûr, Eddy, puisque le ciel tourne à l'orage cet après-midi sur la Drôme et l'Auvergne-Rhône-Alpes. De la pluie sur la Bretagne, les Pays de la Loire, le Cher, le Loiret, l'Île-de-France, le Grand Est et la Bourgogne-Franche-Comté. De rares averses sur les Alpes-Maritimes, l'Occitanie, la Nouvelle-Aquitaine. C'est gris sur la Normandie et le Nord. Des éclaircies sur la Corse pour les températures 12 à Rennes, 13 à Aurillac, 16 du côté de Bourges.
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8: On est bien tous ensemble sur Nostalgie, merci de nous avoir rejoints. Alain Bachung pour la suite, les Weather Girls et l'instant de Johnny. Joue pas de rock'n'roll, Nostalgie, midi 4.

0: Midi et quart, vous êtes dans la voiture, musique à fond sur Nostalgie. Merci de nous avoir choisis. Au volant, la radio, c'est ok. Le téléphone, par contre, vous le laissez ranger hein, si vous habitez le Lot-et-Garonne, les Landes, la Charente-Maritime et le Pas-de-Calais et que vous vous faites choper au téléphone en conduisant. C'est suspension immédiate du permis. Faites très très attention. Dans la voiture, moi, je vous passe le tube des voitures à vivre. La musique de la pub Renault dans les années 80. Johnny and Mary, ce sera Robert Palmer.
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0: On y va. Une demi-heure non-stop. Les Fine Young Cannibals, Michel Berger aussi et Patrick Hernandez. 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

Sylvie, merci pour le message sur les réseaux. Bonjour à Gaëtan qui nous écoute à côté de Dijon. On partage ici tous les tubes 80, les Fanyun Cannibals, Michel Berger et ce duo français qui reprend un tube Italo Disco. Casino.

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4: Bonjour à tous. Manque de neutralité, de contrôle, conflit d'intérêts ou encore des coûts trop élevés. L'audiovisuel public est en crise et ne répond plus aux attentes des Français. Résultat du rapport publié ce mardi du député UDR Charles Alloncle. Immédiatement accusé de vouloir affaiblir, voire le privatiser, ce rapport passe malheureusement à côté de l'essentiel pour le Premier ministre Sébastien Lecornu. Au chapitre judiciaire, les demandes de mise en liberté de l'ex-PDG du Cémentier Lafarge, Bruno Lafont et de son ancien bras droit seront examinés le 19 mai prochain par la Cour d'appel de Paris. Ils sont incarcérés depuis mi-avril. Tous deux figurent parmi les 9 prévenus reconnus coupables d'avoir versé en 2013 et 2014 via la filiale syrienne près de 5,6 millions d'euros à des groupes djihadistes armés afin de maintenir l'activité d'une cimenterie dans le nord de la Syrie. Au Moyen-Orient, la justice israélienne a prolongé jusqu'à dimanche la détention de 2 militants de la flottille pour Gaza arrêtés au large de la Grèce. L'audience s'est tenue dans la matinée à Ashkelon, sur la côte israélienne. L'État hébreu accuse l'Espagnol Saïf Aboukeshk et le Brésilien Thiago Avila de lien avec le Hamas palestinien, ce que les deux hommes contestent. On termine par du sport en foot. Quelle sera la première équipe à se qualifier pour la finale de la Ligue des Champions? Réponse ce soir avec Arsenal contre l'Atlético de Madrid. Coup d'envoi à 21h.
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4: Des orages cet après-midi sur la Drôme et l'Auvergne-Rhône-Alpes, de la pluie sur la Bretagne, les Pays de la Loire, l'Île-de-France, Grand Est et la Bourgogne-Franche-Comté, de rares averses sur les Alpes-Maritimes, l'Occitanie, la Nouvelle-Aquitaine, c'est gris sur la Normandie et le Nord. Le ciel est légèrement voilé sur les Bouches-du-Rhône. Pour les températures, 14 à Brest, 15 à Paris, 18 à Clermont-Ferrand et 20 à Montpellier. Un autre Guillaume peut cacher, un autre Guillaume justement, un peu comme les trains. Voici Guillaume Caillot jusqu'à 17h sur Nostalgie.
5: Un grand cache-cache géant. Ça fait du bien. Mais les dieux, par contre, on les écoute. Ils sont là.
4: Voilà.
5: Alors, on a juste envie de se cacher de la pluie. Mais à part ça, tout est là. Lancé sur Nostalgie, de la musique qui sent bon le printemps. Voici Jimmy Cliff, aussi Mylène Farmer.

0: C'est Nostalgie, merci d'être là.
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0: Pour écouter tous ces bons tubes avec moi, France Gall, Wet aussi, ça c'est énorme. Hein. Une pépite des années 80, on les entend jamais à la radio, je vous les offre sur Nostalgie avec ce tube. Il y aura aussi Jean-Jacques Goldman, toute une demi-heure de tubes non-stop. C'est tellement plus sympa quand c'est partagé avec vous. Ce petit frisson-là, de choisir un disque et de savoir qu'on est tous en train de vibrer au même rythme quand on l'écoute ensemble. Moi j'aime trop. C'est comme si on se faisait l'après musique là dans mon salon. Et puis vous aussi, hein, après, vous prenez la platine. On écoute vos disques à vous ce soir, vos 12 pépites 80, c'est à 19h. Vous les choisissez sur nostalgie.fr, sur l'appli Nostalgie, pour que vous aussi, là, vous ayez ce petit frisson de faire la prog musicale.
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0: Bah ouais, on aime partager sur Nostalgie, on l'a fait avec vous, la radio, vous êtes au top. Amy Stewart arrive, Rose Laurence aussi, et Muriel.
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Tiens, info à ressortir aux collègues, ça, la machine à café. Ce tube-là, maintenant, sur Nostalgie, eh ben, c'est une reprise. Un vieux morceau un peu sur le rock à la base des années 60 d'un mec qui s'appelait Eddie Floyd, qui avait déjà pas mal marché à l'époque, mais alors dopé par la folie disco-funk, avec cette batterie qui déboîte la boum, numéro 1 direct, j'adore cette reprise. Amy Stewart sur Nostalgie, et j'ai choisi aussi Jean-Jacques Goldman et les Belles Stars.

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2: À 14h sur Nostalgie, comme promis, un super tube bien funky de lip sync, ça va faire du bien. Etienne Dao arrive aussi, et voici Kim Wilde. Tellement de tubes tout le temps.

0: Bon après-midi avec Nostalgie.
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0: Avec tellement de musique, comme à tout moment. Hein. Une demi-heure de tube non-stop très vite. Softel, Laurent Voulzy, une énorme pépite de Michael Jackson aussi. Remember the Time. Ça, c'est extrait de cet album de fou. Dangerous, une des plus belles pochettes de l'histoire de la musique. Il y a tellement de détails dessus. Puis alors, il y a des références partout. Hein. Avec un manège, Michael Jackson, tout petit, enfant dedans. Et il y a le fameux gant blanc aussi qui est caché. Et puis les yeux de Michael Jackson en grand là sur la pochette. Et ben en fait, c'est une photo de lui qui était sur l'album de Bad qui a été découpé. Bref, ça c'est le genre de vinyle, voilà, il y a plein de trucs. Et quand on passe le disque, et ben juste on s'assoit à côté de la platine et on regarde la pochette pendant qu'on l'écoute. 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
0: À suivre aussi sur Nostalgie, Marc Lavoine, Cutting Crew, François Valéry, toute une demi-heure de tubes non-stop à fond les années 80.
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avec vous sur les réseaux sociaux Nostalgie. Merci beaucoup pour tous vos gentils messages. Liliane à Clermont, Nathan à Bayeux. Je pense aussi à vous, Benoît, Marignane, vous êtes au boulot. Moi, je peux pas tous vous citer, vous êtes trop nombreux. Mais merci beaucoup. C'est trop cool de partager l'après-midi avec vous. Plein de musique sur Nostalgie. Voici Philippe Laville, Michael Jackson et Marc Lavoie.

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Vous avez des trucs à faire cet après-midi, mais embarquez-moi partout avec vous, la radio, l'appli Nostalgie, nostalgie.fr. Plein de solutions pour rendre les petites tâches du quotidien plus sympas avec de la bonne musique. Voici Cassie and the Sunshine Band et Vanessa Paradis.

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0: Jean Schulteis arrive, Blondie aussi très vite, un tube bien rock. Là, ça va faire du bien pour dégraisser un peu les tympans. Ah, ça fait jamais du mal, de la bonne grosse guitare. Il y aura aussi Daniel Balavoine très vite. Plein de musique, tout le temps, et à fond les années 80 sur Nostalgie. Merci d'être là.
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0: Tiens, j'hésite à faire un truc sur Nostalgie.
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0: Parce qu'on va écouter Niagara très vite, il y aura Madonna aussi dans cette demi-heure de tube non-stop. Et un disque, je sais pas trop si je le mets. Parce qu'il faut être dans le mood là, vous voyez ce mood un petit peu introspectif où, je sais pas, on a besoin d'être seul un petit peu. Voilà, de prendre le temps pour soi, de se balader, de marcher, de rouler, ou même en pause, hein, au boulot, juste 5 minutes là, avec les 500 éveillés, juste pour se reconnecter à l'essentiel, profiter du moment. Et bah, y a des tubes, ils nous plongent dans ces petits moments hors du temps. Et ça, ça fait du bien. J'en rajoute un sur Nostalgie ou pas?
2: Ouais.
0: Ah bah alors, totalement dans cette vibe. Eyes Without a Face, Billy Idol. Qu'est-ce que c'est bon. On se le fait avant 16h sur Nostalgie. Voilà, c'est dit, c'est du direct.
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0: Et pendant une demi-heure non-stop, à fond les années 80, Téléphone, Blondie, Alain Chamfort sur Nostalgie.
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Et là, écoutez bien ce qui arrive sur Nostalgie. Le poum, tchac, ça c'est un bruit de travaux qui empêche Captain Sensible de dormir. Il est en tournée avec son groupe de punk à l'époque. Et donc, il enregistre ce bruit pour aller se plaindre à l'hôtel. L'hôtel le rembarre, mais lui, ça commence à l'obséder. Il a le rythme dans la tête, donc il commence à mettre ça en boucle. Tout le monde hallucine, mais pourquoi on entend des bruits de travaux encore? Non, t'inquiète. Il rajoute la petite guitare funky. Et puis là, bah, c'est parti. Histoire de fou, tube 80 de fou, Captain Sensible sur Nostalgie. Il y aura aussi Billy Idol et Téléphone.

sur Nostalgie, c'est une vraie pépite 80 avec cette ligne de basse tellement envoûtante. Vous me le mettez à fond. Hein. Qu'est-ce que c'est bon, Billy Idol, Eyes Without a Face sur Nostalgie, il y aura aussi Niagara et Madonna.

0: pour vous sur Nostalgie. J'ai un super tube de Queen, Don't Stop Me Now, ne m'arrêtez pas. C'est exactement ce que dit Freddie Mercury dans cette chanson, un tube qui motive, qui donne tellement le sourire. Et pourtant, pour les autres membres de Queen, et bah ça a longtemps été tout l'inverse. Une chanson douloureuse pour eux quand Freddie Mercury est parti, parce qu'ils se sont rendu compte que toute cette période en roue libre, comme ça, faire ce qu'ils voulaient, et bah ça lui a coûté cher. Si vous voulez redécouvrir les années 80 avec ce genre de petites infos, mais écoutez Nostalgie ce soir à 23h, Nostalgie Story 80, pour devenir spécialiste de cette décennie. Vous allez vous régaler. La suite, Mylène Farmer, Queen et Lio. 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
0: Déjà 16h, l'après-midi passe tellement plus vite avec vous, à écouter de la bonne musique. Tous les tubes 80 sont là, il n'y a plus qu'à profiter. Mylène Farmer, Queen et Julien Clerc sur Nostalgie.

0: Vous écoutez Nostalgie au boulot, oh là là.
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0: J'adore, et vous avez tellement raison. Pour avoir toute cette bonne musique en fond, ça fait du bien au boulot. Thierry Pastor, Glenn Frey, Pointer Sisters, toute une demi-heure de tube non-stop sur Nostalgie. Pour ambiancer votre open space, Justine, vous m'écoutez avec les collègues là dans le Grand Avignon. Trop bien. Puis j'ai une pensée aussi pour vous, hein, Quentin. Dans la voiture, direction le centre-ville de Nantes pour un rendez-vous client. Et ce message de panique, Guillaume, je n'arrive pas à trouver de place à l'aide. Je vous envoie plein de force, mon Quentin. Excellent réflexe d'avoir branché Nostalgie avec plein de bons tubes, parce que tous ces petits tracas du quotidien, eh ben on les aide aussi un petit peu avec de la bonne musique.
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0: Cookie Dingler arrive aussi, ça pour chanter, c'est parfait. Mel Brooks, Jean-Jacques Goldman, une demi-heure non-stop sur Nostalgie.
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Vous venez d'arriver sur Nostalgie, et ben vous tombez sur un tube. Et c'est comme ça tout le temps, vraiment. Vous pouvez laisser la radio en fond, on vous régale. Une demi-heure non-stop en ce moment, Thierry Pastor arrive. Et voici Glenn Frey sur Nostalgie. Ça, c'était la PO du flic de Beverly Hills. J'adore.

0: Et là, c'est un message à Bruno Gilbert. Pour prendre l'antenne, il va falloir me chasser du studio. Parce qu'avec des discos comme ça sur Nostalgie, Pet Shop Boys, Alain Bachung, Diana Ross, je ne bouge pas d'ici.
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24: 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Les infos, Guillaume Parizeau. Bonjour Guillaume.
25: Bonjour Bruno, bonjour à tous. On commence par les stations-service. Le gouvernement s'exprimera en début de semaine prochaine pour changer d'échelle et adapter ses dispositifs de soutien à l'activité économique. Annonce aujourd'hui de Sébastien Lecornu. En cause, la flambée des prix des carburants qui se prolonge. Le Premier ministre a reconnu que la situation sur les carburants était particulièrement difficile et grave du fait de la guerre au Moyen-Orient et que nous ne sommes pas loin d'un risque de reprise des combats. Réveillez-vous, c'est le message lancé aujourd'hui par Clémentine Autain aux socialistes qui tergiversent sur leur participation à la primaire de la gauche. Or, France Insoumise, en vue de la présidentielle de 2027, la députée de Seine-Saint-Denis est candidate à cette primaire aux côtés de l'autre ancien insoumis, François Ruffin, et de la chef des écologistes Marine Tondelier. Les partisans d'une primaire doivent se réunir ce soir à Paris pour promouvoir le Front Populaire 2027. À l'étranger, l'Organisation Mondiale de la Santé a fait état aujourd'hui de

0: 2 cas confirmés d'antavirus, un de plus qu'auparavant, et de 5 autres suspectés en lien avec le foyer décelé sur un bateau de croisière néerlandais bloqué au Cap-Vert. Une troisième personne à bord présente désormais des symptômes. Enfin, on termine par un mot du Mercato. Selon le journal L'Équipe, Afonso Moreira serait sur le point de prolonger son contrat avec l'Olympique Lyonnais pour une saison supplémentaire, arrivé pour 2 millions d'euros l'été dernier en provenance du Sporting Portugal. L'ailier de 21 ans a inscrit 8 buts et délivré 10 passes décisives, toutes compétitions confondues cette saison.
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0: Je sais pas si votre transfert sera pris d'or, Bruno. C'est moi qui vous le dis. La pluie domine demain matin. La Corse, l'Auvergne-Rhône-Alpes, la Nouvelle-Aquitaine, les Pays de la Loire, le centre, l'Île-de-France. C'est gris sur la Normandie, le Grand Est et le Nord. Des éclaircies sur la Bretagne, l'Occitanie et la Provence pour les températures 7 à Aurillac, 9 à Dijon, 10 à Rennes et 11 à Perpignan.
1: Ce que vous venez de dire là, monsieur Parizeau, ça va alimenter les bruits de couloir de Mercato Radio. Mais alors, bon, c'est pas faire. Ben, c'est sûr.
2: Allez, les 2 millions, vous voulez n'allez pas, Bruno.
0: Tête au poids, je sais pas.
1: Qu'est-ce que vous voulez que je réponde à ça, maintenant? Diana Ross sur Nostalgie parmi tous les tubes 80, Alain Bachung
0: et les Pet Shop Boys.

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0: Et 17h17, tout précisément. Bonjour, excellente deuxième partie d'après-midi. Vous voyez, comme je vous avais dit qu'il fallait pas trop se réjouir concernant la météo. Tant que les cinq glaces sont pas passées, hein, les périodes aux alentours du 11, 12, 13 ou 10, 11, 12 mai, voilà. Tout simplement, je ne sais pas où vous m'écoutez et où je suis là en ce moment chez vous, mais quand on regarde le temps, pas mal de pluie, les températures en baisse. Bref, voilà, c'est comme ça que ça se passe. Heureusement, Nostalgie est là, nous allons vous réchauffer l'ambiance avec nos demi-heures non-stop, avec le blind test, avec tout à l'heure aussi les 12 pépites 80 de 19h et puis la bonne humeur qui nous caractérise comme chaque jour sur Nostalgie. Vous êtes encore au boulot, peut-être encore, dites-moi ce que vous faites via les réseaux, évidemment, ça me permet aussi de parler de vous parce que on est là aussi pour et avec vous comme tous les jours.
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0: Vous croiserez Michel Sardou, Michael Jackson et Peter Gabriel.
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sur Nostalgie. Oui, Michael Jackson a très certainement été la personnalité, le chanteur le plus harcelé, je sais pas, mais avec les paparazzi qui ne cessaient de lui tourner autour. D'où cette chanson où il va contre-attaquer et dénoncer toute cette situation. Leave me alone, Michael Jackson sur Nostalgie. Il y aura Indochine après, et puis Clo-Clo.

0: sur Nostalgie, tous les tubes 80. J'aime savoir ce que vous faites pendant que vous avez mis la radio et Nostalgie, bien sûr. J'ai Jean-Baptiste qui me dit, pour la déclaration de revenus 2025, c'est fait. Bon mardi, belle émission Bruno. Bien, Jean-Baptiste. Très bien, c'est civique tout ça. Prenez le temps de la relire quand même, hein. Prenez le temps de tout revérifier. Sait-on jamais ? On écoutera Billy Joel sur Nostalgie, il y aura du Daniel Balavoine et puis votre blind test du côté du 39-37 dans les prochaines minutes. 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
7: Vous écoutez Nostalgie 18h. Les infos, c'est avec Guillaume Parizeau. Bonsoir Guillaume.
8: Bonsoir Bruno, bonsoir à tous. En politique, le Conseil d'État, en juin, l'État a corrigé les dysfonctionnements liés à la plateforme de demande de titre de séjour dans un délai de 6 mois. Résultat d'une décision rendue aujourd'hui, la juridiction a donné raison à la dizaine d'associations estimant que les dysfonctionnements sont de nature à limiter de façon anormale les droits des usagers. Au chapitre judiciaire, les demandes de mise en liberté de l'ex-PDG du cimentier Lafarge, Bruno Lafont, et de son ancien bras droit seront examinées le 19 mai prochain par la Cour d'appel de Paris. Ils sont incarcérés depuis mi-avril. Tous deux figurent parmi les 9 prévenus reconnus coupables d'avoir versé en 2013 et 2014 via la filiale syrienne près de 5,6 millions d'euros à des groupes djihadistes armés afin de maintenir l'activité d'une cimenterie dans le nord de la Syrie. Au Moyen-Orient, les appels à la désescalade dans le Golfe se multiplient aujourd'hui après des accrochages irano-américains autour du détroit d'Ormuz et les tirs de l'Iran vers les Émirats Arabes Unis, les premiers contre un pays du Golfe en près d'un mois de trêve. Depuis le début de la guerre engagée, Téhéran contrôle cette voie stratégique. Enfin, pour terminer, on passe la Manche. Jordan Adams a couru dimanche dernier le marathon de Londres avec un réfrigérateur de 25 kilos sur le dos. Ce n'était qu'une première étape. Il s'est lancé dans 32 marathons sur 32 jours en Irlande pour attirer l'attention sur la maladie d'Alzheimer avec son frère. Ils se sont fixés pour objectif de récolter 1 million de livres sterling pour la recherche.
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8: Demain matin, des éclaircies sur la Bretagne, l'Occitanie et la Provence. Des nuages sur la Normandie, le Grand Est et le Nord. De la pluie sur la Corse, l'Auvergne-Rhône-Alpes, la Nouvelle-Aquitaine, les Pays de la Loire, le Centre et l'Île-de-France.
7: Que vous écoutez peut-être comme Fanny en voiture en ce moment, qui m'a envoyé un petit mot charmant. Voilà, Billy Joel et Daniel Balavoine sur Nostalgie.

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0: Chaque instant de la journée, 18h17, bientôt 18, vous écoutez Nostalgie, je vais saluer celles et ceux qui bossent et qui bossent à des horaires un petit peu n'importe quand d'ailleurs, hein, au Mécourt. Notre taxi, c'est Emmanuel, il nous écoute dans la voiture, merci Emmanuel d'être là. Je salue Anne également qui fête son anniversaire aujourd'hui avec une belle photo qu'elle m'a envoyée du gâteau au chocolat. Pourquoi vous me tentez comme ça? Pourquoi vous m'envoyez des choses comme ça à 18h18? Bon, pour ce qui nous concerne maintenant, je vais quand même essayer de gentil. Aimable et partage avec vous les cadeaux du Blind Test Nostalgie. C'est la sélection 39-37, comme tous les jours. 39-37, vous passez à l'antenne dans 20 bonnes minutes. Et puis on va essayer de s'amuser ensemble. Je vais pas vous dire ce que j'ai choisi pour l'introduction musicale qu'il faudra découvrir. 39-37.
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0: Et parmi ceux-ci, le groupe Tol Tol, qu'on écoutera Céline Dion et Gold sur Nostalgie.
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En voilà un incontournable. Monsieur le Comte. Je dis Monsieur le Comte parce que à la mort de son papa, P. Lyon a hérité du titre de Comte d'Alzano Lombardo. Il chante aussi, hein, Monsieur le Comte. P. Lyon, c'est Happy Children que l'on écoute sur Nostalgie dans notre demi-heure non-stop. Il y aura Céline Dion, Destin et puis Stéphane Echer sur Nostalgie.

sur Nostalgie, 18h46, Rio de janvier. Pourquoi je dis 2 de janvier? Rio de janvier, tout simplement, Rio de Janeiro, qui a vibré il y a quelques jours au son des tubes de la chanteuse Shakira, d'ailleurs, on en a pas mal parlé. On écoute Gold sur Nostalgie, Julien Clerc, après ce sera le blind test.

0: 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Y compris dans le blind test Nostalgie. Bonsoir Jamila.
1: Bonsoir Bruno.
0: Bienvenue Jamila. Où êtes-vous? Dites-moi. On me dit que c'est en Auvergne.
1: Ah non, pas du tout. C'est dans le 69.
0: C'est non,
1: pas
0: donc c'est, mais... c'est le Rhône.
1: Ah,
0: c'est le Rhône.
1: Exactement.
0: Voilà, c'est ça.
1: Voilà.
0: Apolline. Fais pas cette tête-là, Apolline. C'est pas grave. Je te promets que c'est pas grave. Voilà, c'est pas loin. On va dire que c'est pas loin.
1: Exactement.
0: Voilà. Qu'est-ce que vous faites de beau? Qu'est-ce que vous avez fait de beau aujourd'hui? Peut-être sous la pluie, d'ailleurs.
1: Et oui, c'était pas peut-être. C'était sous la pluie. Écoute, aujourd'hui, c'était petit restaurant avec ma sœur.
0: Sympa.
1: On allait récupérer les enfants chez mamie.
0: Très bien.
1: Voilà, pour rentrer puis commencer la soirée.
0: Et il y a combien d'enfants?
1: Il y en a deux filles de 3 ans et 1 an et demi.
0: Bien, ben on va leur faire des bisous tant qu'à faire.
1: Merci.
0: Et puis on va essayer de leur offrir, de vous offrir une très jolie platine vinyle.
1: Ah ben alors ça, serait
0: ce serait bien. Hein. Le principe du blind test, je le rappelle pour celles et ceux qui découvriraient cette séquence et ce jeu, j'envoie une introduction musicale à l'antenne, il faut me donner l'interprète du tube en question. D'accord, Jamila? Alors, c'est une grande voix internationale, ok?
1: Oui.
0: Qu'est-ce que je pourrais vous dire d'autre? Écoutez, je vous aiderai le cas échéant. On y va, Jamila?
1: Allez, on y va.
0: Allez, on y va. 3, 4, je lance l'intro.

0: Jamila. Rocky.
1: Oui.
0: Prenez le temps. Initiale JB.
1: Eh bien, alors, c'est bon. James Brown. Ah. Il me semble que c'était Living in America.
0: Vous m'avez dit ?
1: Je crois que le titre même, c'est Living in
0: America. Absolument.
1: Ok, bon, super.
0: Absolument, ah, Jamila. Bravo. Excellent, oui. Voilà. Oui, oui, James Brown, Living in America. Ça, en plus, on retrouve ce tube sur l'un des Rocky. Alors, je ne sais plus lequel, hein, si c'est le 3, le 4, je ne sais plus du tout. Mais bref, c'est sur une bande originale. Et puis, vous venez de remporter la platine vinyle que je vous destinais.
1: Ah,
0: oh,
1: ben super. Voilà. Alors là, on est ravis. Merci beaucoup, en tout cas.
0: Je vous fais de gros bisous, Jamila. Passez une belle soirée. Bisous
1: et
0: aux enfants.
1: Aussi, je vous embrasse bien fort. Merci beaucoup. Bisous à toute l'équipe.
0: Et bien voilà. Et puis, vous ne quittez pas, surtout. On vous envoie très, très vite la platine disque, la platine vinyle. Les 12 pépites 80 de 19h qui arrivent.
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7: 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Les infos, Guillaume Parisot. Bonsoir mon cher Guillaume.
8: Bonsoir Bruno, bonsoir à tous. Qui veut encore l'union? L'idée de la primaire souhaitée par une partie de la gauche, Or LFI ne progresse pas, mais ses partisans n'entendent pas abandonner pour autant. Malgré la candidature de Jean-Luc Mélenchon et les oppositions en interne, les partisans d'une primaire doivent se réunir ce soir à Paris pour promouvoir le Front Populaire 2027. Comme la patronne des écologistes Marine Tondelier, son homologue socialiste Olivier Faure, les anciens insoumis Clémentine Autain ou encore François Ruffin. Manque de neutralité et de contrôle, conflit d'intérêts ou encore coût beaucoup trop élevé. L'audiovisuel public est en crise et ne répond pas aux attentes des Français. Résultat du rapport publié ce mardi par le député UDR Charles Alloncle, immédiatement accusé de vouloir l'affaiblir, voire le privatiser. Ce rapport passe malheureusement à côté de l'essentiel pour le Premier ministre Sébastien Lecornu. Au Moyen-Orient, la justice israélienne a prolongé jusqu'à dimanche la détention de deux militants de la flottille pour Gaza arrêtés au large de la Grèce. L'audience s'est tenue dans la matinée à Ashkelon, sur la côte israélienne. L'État hébreu accuse l'Espagnol Saïf Abou Keshk et le Brésilien Thiago Avila de lien avec le Hamas palestinien, ce que les deux hommes contestent. On termine par du sport en foot. Quelle sera la première équipe à se qualifier pour la finale de la Ligue des Champions? Réponse ce soir avec Arsenal contre l'Atlético Madrid. Coup d'envoi à 21h.
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8: Des averses demain matin sur la Corse, l'Auvergne-Rhône-Alpes, la Nouvelle-Aquitaine, les Pays de la Loire, le centre et l'Île-de-France. C'est gris sur la Normandie, le Grand Est et le Nord. Des éclaircies sur la Bretagne, l'Occitanie et la Provence pour les températures demain matin. 9 à Rouen ainsi qu'à Paris, 12 à Lyon et 14 à Marseille. Mon cher Bruno!
7: Écoutez Nostalgie à 19h02, presque 19h03, les 12 pépites 80 de 19h. On démarre avec le premier choix, c'est le choix de Charles qui nous a demandé Weekend à Rome et Étienne Dao sur Nostalgie. Ce sera la première pépite.
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2: Je suis Pascal de Beaumont-sur-Lèze en Haute-Garonne. Bonsoir à tous les auditeurs de Nostalgie.
3: Voilà, on aimait bien Renaud, on aime toujours Renaud. Puis c'est l'occasion pour moi de faire un coucou à ma fille. Voilà.
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0: Deuxième.

0: sur Nostalgie, tout le tube 80. Et les 12 pépites 80 de 19h comme tous les soirs. Vous pouvez également utiliser le 06 60 495 864. Je vais vous le répéter pour que vous ayez le temps de noter. 06 60 495 864. Vous laissez un petit message. Commencez par bonjour Bruno, parce qu'il faut toujours me flatter avant. Puis après, on voit pour le choix du tube que vous voulez écouter. On a ce qu'il faut, hein. Allez-y. Piochez dans vos souvenirs, dans tous les tubes 80. Il y a vraiment de quoi faire. Faites-vous plaisir, comme Thierry qui nous a demandé, Evelyne Thomas, ce sera dans quelques instants sur Nostalgie.
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Nostalgie, comme tous les soirs, vous êtes au cœur des 12 pépites 80 de 19h. Vous avez carte blanche pour mettre en place la programmation musicale de Nostalgie, comme l'a fait Arnaud, qui nous a demandé France Gall. Là, ça lui évoque de doux souvenirs de vacances d'été, puis des balades en vélo avec la radio sur pile accrochée au guidon. France Gall et les Duran Duran, ce sera juste après.

Merci d'être là, super nombreux comme tous les soirs pour les 12 pépites 80 de 19h et pour établir la programmation musicale de Nostalgie. Ludovic est à pas loin de Brest. Pas loin de Brest, tout à fait. Et il part visiblement en congé, il solde les congés, parce que c'est la période en ce moment. Il nous a demandé pour en plus profiter du week-end prolongé qui arrive. C'est vrai, j'y pense, mais vendredi, c'est férié aussi. Bien Ludo, les Rita Mitsuko pour vous accompagner sur la route sur Nostalgie.

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2: Salut, moi c'est Jérémy de Dol de Bretagne. Bonjour à tous les auditeurs de Nostalgie. Alors moi j'ai choisi ce soir James Brown, Living in America. Ce titre-là m'a marqué, la mort d'Apollo juste après cette chanson qui nous a fait vraiment pleurer car c'était notre préféré.
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0: Attends, t'en vas pas, mon Guillaume. Attends, attends. Parce qu'il est là avec son bol de soupe.
1: Oui, non, mais c'est mon café, j'aurais pas
0: salir. C'est un café.
1: J'aurais pas salir ton beau studio.
0: Non, mais c'est pas une soupe à la tomate.
1: Non, non, le café, c'est pour tenir jusqu'à minuit.
0: Dans le temps, dans les distributeurs, je sais pas si c'est comme ça chez vous, il y avait des soupes à la tomate.
1: Ouais.
0: Et là, j'ai demandé à ce qu'ils nous en mettent ici. On n'a pas de soupe à la tomate. Mettez-nous de la soupe à la tomate dans le distributeur.
1: À l'oignon.
0: Je vous embrasse fort. Rendez-vous demain, 17h sur Nostalgie, avec des croutons. Et puis, je vous laisse avec Guillaume Aubert. C'est le vinyle Nostalgie qui arrive. Et passez une belle soirée. Et voilà.
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12: Vivement les vacances, on a tous besoin d'un petit peu de vacances. Bonsoir à tous, c'est les vacances en écoutant Nostalgie Génération 80, de bons souvenirs et puis une belle soirée avec un magnifique vinyle pour commencer. Bonsoir, il est 20h.
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12: Alors ce fameux 45 tours qui fait revenir le soleil ce soir, c'est le groupe français d'Electro Disco Magazine 60, Don Quichotte, une pochette très colorée, beaucoup de rose fluo dans les costumes, hein, on est en 84, c'est normal, énorme tube en Europe, avec un regain d'intérêt en 2007, puisque will.i.am du groupe Black Eyed Peas est tombé sur cette chanson et l'a samplé sur sa chanson à lui, perso, pour le groupe I Got It From My Mama. Magazine 60 en vinyle, 45 tours ce soir sur la platine de Nostalgie.
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0: c'est bon ça, Jeanne Mas sur Nostalgie.
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0: Et bonsoir et bienvenue, merci d'avoir choisi Nostalgie Génération 80. On est tous ensemble jusqu'au bout de la nuit, 20h16 en direct. Merci de nous rejoindre aussi sur le groupe Facebook Nostalgie Family. Je salue les nouveaux. Salut Mickaël, salut Sabine, Julien qui nous rejoint, Jean-Claude et Ernesto. Bienvenue, vous aussi venez nous rejoindre. Nostalgie Family, c'est sur Facebook. Spagna qui arrive avec Call Me, Jean-Jacques Goldman et pas mal de surprises ce soir. A tout de suite.
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Bienvenue à Paris, mardi soir sous la pluie. Il n'y a plus de saison, ma bonne dame, même les animaux sont perdus. Il y a des abeilles qui ont formé un essaim sous une selle de vélo à Paris. Le vélo, en plein Paris, gardé par 10 000 abeilles. On ne va pas te le voler, ça c'est clair. En tout cas, sur Nostalgie, c'est le nectar de la musique. Avec tous les tubes 80 que vous adorez. Voici Patricia Cass, mon mec à moi, il y a aussi Sting qui arrive, ou encore Jean-Jacques Goldman. Belle soirée avec tous les tubes 80 sur Nostalgie.

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on vous le dit, dans l'intimité sans lunettes, avec Kim Wilde, les nuits sans Kim Wilde sur Nostalgie. Pascal Obispo, Francis Cabrel, on adore. Faudrait que pleuve l'amour.

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3: Et bonne route avec Nostalgie Génération 80. Je pense à Fanny et toute la famille. Merci pour le message. Merci d'écouter Nostalgie Génération 80. De plus en plus nombreux. Hein. C'est Guillaume Aubert. On passe cette soirée ensemble. Il est 21h. Voici le Cure, comme promis.
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2: Bonjour, allô, tu me copies, tu me reçois? Oui, John, je te reçois. Il y a un grand malade qui est à contre-sens sur l'autoroute. Il faut le choper absolument. Oui, d'accord, c'est ce qu'on va faire.
0: Ok, très bon comédien, vous avez remarqué. On va parler de la série Chips, California Highway Patrol, tout à l'heure, dans un quart d'heure, dans le générique 80. Encore un grand moment, je compte sur vous. Soyez là. Marc Lavoine aussi sera là. Il y a aussi Corinne Hermès, ou encore Téléphone, un autre monde. Tous les tubes 80 sont sur Nostalgie. À tout de suite.
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0: Belle soirée avec Nostalgie, 21h30.
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0: Le générique 80, comme tous les soirs, et ce soir, la série Chips sur les policiers de la California Highway Patrol. John et Punch, on a découvert cette série en 83 dans l'émission Dimanche Martin. 6 saisons, 139 épisodes. Avec leur moto, ils doivent appréhender divers chauffards et criminels de la route, avec beaucoup de situations un petit peu cocasses.
3: Vous parlez pas notre langue?
4: Non, entiendo. Yo, habla espagnol?
3: Espagnol, non, je ne comprends pas.
4: Et pourquoi me parle usted? ¿Qué dice? ¿No irá demasiado rápido?
3: Non, vous n'avez rien fait de répréhensible, mais il s'agit de votre sécurité. Vous, ça va, mais c'est votre sécurité.
4: Ah, si.
3: Attendez, regardez. Regardez.
4: Ah,
3: hey, il vous manque une roue. Ah. C'est tout. Vous avez une petite roue là-bas. Il vous en manque
4: si,
3: une.
4: Si, voilà.
0: Difficile, il manque une roue. Bon, à noter que Ponchorello, un des deux policiers, était doublé en français par Pierre Arditi. Eh oui. Chips, le générique, on était tous accros tous les dimanches. Ben c'était ça, maintenant sur Nostalgie.

le générique télé comme tous les soirs, 21h30. Et rendez-vous sur l'appli Nostalgie, où vous allez pouvoir écouter tous les podcasts. Corinne Hermès, Dessine-moi. Il y a aussi Fine Young Cannibals qui arrive. Et Julien Clerc, Lily voulait aller danser un bon Michael Jackson à ne pas manquer sur Nostalgie.

parce que j'aimerais bien savoir danser le rock'n'roll. Je crois que je vais prendre des cours. Je suis un petit peu tout raide, mais bon, on va essayer. Hein. Julien Clerc, Lily, vous l'avez dansé sur Nostalgie. Je ne sais pas si vous dansez, vous, chez vous. En tout cas, merci d'avoir choisi Nostalgie. Voici, vous avez reconnu dès qu'on ouvre la porte, Michael Jackson avec Thriller. Allez voir le film, si ce n'est pas encore fait. Michael, évidemment, extraordinaire carton mondial. C'est tellement un carton qu'ils vont en faire un deuxième volet. Très très bientôt. Michael Jackson, c'est sur Nostalgie.

0: Nostalgie, génération 80, tous les tubes 80 avec Wang Chang. Et 22h, voici votre maxi choisi ce soir par Didier et Sandy d'Albert, c'est en Picardie, dans la Somme. Ils se sont rencontrés sur cette chanson, c'est magnifique, ils sont toujours amoureux. Pacifique, quand tu sers mon corps, version longue, version maxi, c'est pour vous ce soir sur Nostalgie.
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maxi de ce soir sur Nostalgie, choisi par Sandy et Didier. Vous aussi choisissez votre maxi tous les soirs. Rendez-vous sur la page Facebook, sur le groupe Nostalgie Family. À vous de jouer. Dixie Midnight Runners, Come on Eileen, Daniel Balavoine qui arrive, et puis Renaud, je sais que vous l'adorez, Marche à l'ombre, à ne pas manquer ce soir sur Nostalgie.

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0: Marche à l'ombre, les bonnes vieilles expressions des années 80. Avec Renaud, évidemment, sur Nostalgie. Et Marche à l'ombre.
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0: La chanson est dans les années 80, il y avait des mots comme Gastos, Arrache-toi ou Marche à l'ombre. En 2027, dans le Petit Larousse, ils ont intégré le mot boomer, dinguerie et magaté. Voilà, toutes les générations ont leur lot de langage fleuri. C'est ce qu'on appelle une langue vivante, mesdames, messieurs. Ça bouge dans tous les sens. Michel Sardou, chanteur de jazz qui arrive dans un instant. Julie Pietri, Ève, lève-toi ou encore un bon Genesis sur Nostalgie.
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0: C'est une dinguerie.
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Le 7 juillet, Génération 80, mardi soir, 5 mai, on chante tous ensemble avec Michel Sardou, le chanteur de jazz. Merci pour vos messages. Je suis en train de regarder Nostalgie Family, là, ce qui se passe en ce moment. Tita qui nous envoie une photo, une vidéo même, avec un verre de bière à l'apéro, avec modération, mais c'est bien. On écoute en Nostalgie et Genesis Matt.

bel hommage à la musique avec les Pasadena's Never Let Me Down, maintenant avec Depeche Mode que vous avez reconnu. Une des chansons, un des tubes de Depeche Mode préférées des fans dans les concerts. C'est juste énorme. Johnny Hates Jazz qui arrive juste après encore, Led Back avec Sunshine Reggae. Une sélection ce soir aux petits oignons. Tous les tubes 80 sont ici sur Nostalgie.

Ah, ça fait du bien ça, j'adore. C'est plein de soleil. Let back sur Nostalgie et Sunshine Reggae. Dans 10 minutes maintenant, 23h comme tous les soirs, 23h minuit, c'est Nostalgie Story 80. Je vous raconte tous les tubes des années 80, tout ce que vous aimez, pour que tous vos tubes n'aient plus aucun secret pour vous. Rendez-vous tout à l'heure. Pour l'instant, voici Orchestral Manoeuvre in the Dark, Electricity, Howard Jones qui arrive. What is Love, on est bien ce soir. Nostalgie, Génération 80.

0: Howard Jones, superbe. What is love sur Nostalgie. Allez, les 23h, comme tous les soirs, je vous raconte l'histoire de vos tubes préférés, tubes 80 préférés, avec Queen maintenant et Madonna qui arrive.
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0: Nostalgie, belle soirée.
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0: Avec maintenant Milli Vanilli et Girl You Know It's True, une déclaration d'amour. Le chanteur dit à une fille qu'elle compte vraiment pour lui. Il insiste sur le fait que ses sentiments sont sincères et qu'elle peut lui faire confiance. Avant que Milli Vanilli s'en empare, c'est de cette chanson Girl You Know It's True. Était déjà un succès dance européen du groupe de Numax, originaire du Maryland. Sorti en 87, la chanson était très populaire dans les clubs allemands. Le producteur allemand Frank Farian, producteur aussi de Bonnet M, a créé la version de Milli Vanilli en s'inspirant de celle des Numax. Il a fait appel à des chanteurs américains se souhaitant des voix imprégnées de hip-hop en pleine explosion aux États-Unis. Il a donc recruté trois hommes ayant servi sur une base militaire américaine qu'il connaissait en Allemagne, John Davis, Brad Howell et le rappeur Charles Shaw. Les deux membres visibles du groupe, Rob Pilatus et Fabrice Morvan, ne chantaient pas du tout sur les chansons. Le producteur Frank Farian a choisi Pilatus et Morvan uniquement pour l'image, pour le look, pour la danse évidemment. Il faisait du playback pendant les concerts sur scène, ce qui a créé une bonne polémique à l'époque, parce que tout le monde croyait que c'était les vrais chanteurs, alors que s'ils avaient dit la vérité depuis le début, ça passait largement. Milli Vanilli, Girl You Know It's True, c'est maintenant sur Nostalgie.

0: à ça en tant que DJ, on mixait ça dans les clubs dans les années 80, on était comme des fous. Trop bien. Comatins en 83 sur Nostalgie et Don't Come Back.
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0: Allez, 23h17 en direct, évidemment, comme tous les soirs. Merci d'avoir choisi Nostalgie. Vous êtes toujours plus nombreux. Ça fait trop plaisir. Je vous parlerai de T'en va pas de Elsa, quel tube incroyable dans un instant. Il y a aussi Finzi Contini, l'Italo Disco, cha-cha-cha, et puis Survivor, Eye of the Tiger. Tout ça, c'est tout de suite sur Nostalgie.
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2: Avec maintenant cette magnifique chanson T'en vas pas, Elsa, chanson qui parle évidemment de la séparation des parents vue à travers les yeux d'une enfant. On entend une fille qui supplie son père de ne pas partir. Elle comprend qu'il en aime une autre femme, mais elle ne supporte pas qu'il quitte la famille. Sortie en 1986, la chanson est le premier single d'Elsa, qui a 13 ans à l'époque. La chanson est composée par Romano Musumara. La chanson est liée au film, évidemment, La femme de ma vie de Régis Varnier, dans lequel Elsa joue. Elle y interprète la fille du personnage principal et chante la chanson avec Jane Birkin. Elsa enregistre seule la chanson après la sortie du film. Elsa, t'en vas pas sur Nostalgie.

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2: Avec ce tube de l'année 87 maintenant, Need You Tonight du groupe australien In Excess. Le riff principal a été imaginé par Andrew Farris juste avant de monter dans un taxi. Il a demandé au chauffeur d'attendre, puis à remonter chez lui pour enregistrer son idée pour pas l'oublier. Une fois la démo montrée et fait écouter à Michael Hutchence, le leader, celui-ci a écrit les paroles presque d'un seul jet. Selon Farris, la chanson entière a été créée en à peine une dizaine de minutes. Un truc de dingue, c'est un tube mondial. Need You Tonight, In Excess, c'est maintenant sur Nostalgie.

0: Pet Shop Boys. Une super soirée encore. C'était Guillaume Aubert, on recommence demain, évidemment. Passez une belle nuit avec Nostalgie.
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0: Le disco, la funk, maintenant Nostalgie, disco funk, non-stop avec Quincy Jones qui arrive. Et voici Village People et Macho Man. Belle nuit, je vous dis à demain. Il est minuit. Courage, on est avec vous si vous bossez ce soir.
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